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0: merci.
1: Okay. Merci beaucoup.
0: Founet.
1: Khaled.
0: Ok.
1: Bonsoir. Ça va?

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3: Bonjour tout le monde, bienvenue, RFI Matin commence et on va rester ensemble jusqu'à 10h parler foot. Évidemment, ce matin, l'Espagne file en finale du Mondial et laisse l'équipe de France sur la touche. Bonjour Guillaume Ouattara.
4: Bonjour Andréane, bonjour à tous.
3: Cette défaite des Français, Guillaume, est à la une de votre journal.
4: Oui, les Bleus de Deschamps qui s'inclinent donc face à l'Aurora 2-0 et les rêves d'une troisième étoile sur le maillot qui se stoppe net pour les Français. Dans l'actualité de ce mercredi, parmi les victimes civiles de l'armée israélienne, deux chauffeurs palestiniens tués en moins d'une semaine. Reportage à suivre. En Ukraine, le mois de juin a été le plus meurtrier pour les civils depuis le début de l'invasion russe en 2022. Et puis fin des vigilances rouges canicule en France ce mercredi, mais les températures restent élevées aujourd'hui. Des épisodes qui mettent en lumière les inégalités d'accès au logement.
3: C'est la grosse déception ce matin donc pour l'équipe de France de football et pour ses supporters.
4: Ouais, les Bleus qui échouent aux portes de la finale de la Coupe du Monde en s'inclinant 2-0 face aux Espagnols. Une victoire sans appel de l'Aurora tant elle a dominé cette demi-finale. Bonjour Cédric de Oliveira.
5: Bonjour Guillaume.
4: En direct donc de Dallas pour RFI, vous avez suivi, commenté cette défaite et on peut le dire, c'est donc une désillusion pour les Bleus.
5: Une leçon infligée par les Espagnols à cette équipe de France. On attendait un bras de fer entre deux styles de jeu, deux visions du football et finalement ce duel aura duré 20 minutes, tout au plus le temps pour les Bleus de concéder un pénalty évitable, une trajectoire mal maîtrisée par Lucas Digne et une faute incontestable sur Lamine Yamal. Le pénalty a été transformé dans la foulée par Oyarzabal et à 1-0, tout est devenu encore plus compliqué pour une équipe de France totalement inoffensive et ses leaders d'attaque, Kylian Mbappé, Ousmane Dembélé, Michael Olise, parfaitement muselé par une Roja impressionnante de maîtrise qui a ajouté un deuxième but en seconde période par Porro à la suite d'un bon service de Dani Olmo, 2-0 et franchement ça aurait pu être même davantage tant l'Espagne a dominé les débats pour la France qui a été si brillante offensivement jusqu'à maintenant dans cette Coupe du Monde. Et bien c'est une désillusion, elle s'arrête en demi-finale et jouera un match pour la troisième place samedi à Miami. La Roja, elle, ira disputer une deuxième finale de Coupe du Monde de son histoire dimanche à New York.
4: Merci Cédric de Oliveira à Dallas pour RFI.
3: Déception pour les joueurs, déception aussi Guillaume pour les fans, nombreux à soutenir les Bleus cette nuit.
4: Oui, des supporters qui comptaient sur le trio Mbappé, Olise, Dembélé pour peut-être faire des miracles, mais hélas, l'ambiance était plutôt à la douche froide cette nuit. C'est ce que vous avez constaté, Jeanne d'Anglejean, dans une soirée foot que vous avez suivie pour RFI à Paris.
6: Tout avait pourtant bien commencé avec une Marseillaise chantée à plein poumon par des supporters habillés et maquillés aux couleurs de la France. À ce moment-là, tout était encore possible jusqu'au pénalty des Espagnols un peu plus de 20 minutes plus tard. Un but qui n'inquiète pas encore Mathieu et Valentin qui suivent le match debout depuis un trottoir.
7: Vu la remontada qu'a pu faire Mbappé en 2022, avec l'équipe qu'on a, on est largement capable de remonter là avec encore 70 minutes ce match-là.
8: Ce but peut nous réveiller.
6: Comme eux, la plupart des supporters donnent de la voix pour encourager les Bleus, c'est le cas de Gwen. À la mi-temps, elle ne veut rien lâcher.
9: On va continuer à les supporter jusqu'au bout. On y croit à fond.
10: Est-ce que l'extinction de voix, elle est due à la Coupe du Monde ou pas du...
9: Effectivement, beaucoup de stress dû à la Coupe du Monde, mais ça valait le coup. J'ai beaucoup supporté mon équipe.
10: Mais c'est pas fini.
9: C'est pas fini, non.
6: Malheureusement pour elle, 45 minutes plus tard, les Bleus perdent. Elle quitte rapidement le bar, les yeux humides.
9: Beaucoup d'émotions, oui, parce qu'on y croyait vraiment. Et c'est vrai que ça fait du bien à toute la France de voir l'équipe exceller autant. C'est dommage.
6: Dommage aussi pour Julia.
11: Énorme déception, se voyant en finale.
6: Elle rentre chez elle, le visage fermé.
11: On n'a vraiment pas pu s'exprimer. Et puis l'Espagne a été très forte, donc on mérite de perdre finalement.
6: Une victoire des Bleus en 14 juillet, jour de la fête nationale, ça aurait eu toute sa symbolique.
4: Ouais, effectivement, mais donc il n'y aura pas de finale pour la France. Jeanne d'Anglejean dans les rues de Paris pour RFI. Alors qui pour affronter l'Espagne en finale? La réponse, ça sera ce soir à partir de 19h temps universel pour l'autre demi Angleterre-Argentine que vous pourrez suivre sur les antennes africaines de RFI. Puis la finale, vous pouvez d'ores et déjà la noter, elle sera dimanche à 19h, temps universel.
2: Et sachez que Juan Gomez attend vos pronostics tout à l'heure dans Appel sur l'actualité, 10h10, hors de Paris. Sachez aussi que notre grand invité international ce matin à 8h20, ce sera Claude Leroy, ancien joueur international sélectionneur du Congo-Brazzaville et fin connaisseur du football. À Gaza, 8 personnes tuées hier dans une frappe israélienne sur un poste de police.
4: Oui, une frappe dans le nord du territoire, malgré donc ce cessez-le-feu en vigueur depuis le mois d'octobre. L'armée israélienne qui affirme avoir visé 4 membres du Hamas, sans dire qui étaient les autres victimes. Et parmi les cibles ces derniers jours, 2 chauffeurs routiers tués en moins d'une semaine par l'armée israélienne. Ils sont pourtant des maillons essentiels pour l'aide humanitaire. Mercredi dernier, l'un d'eux qui transportait des marchandises pour l'ONG World Central Kitchen a été abattu d'une balle en pleine tête, selon l'entreprise qui l'employait. À Gaza, le reportage de Brami El Magari, mis en récit par Abla Jounaïdi.
8: Le choc est immense au sein de l'entreprise qui employait le chauffeur Ahmed Slim, tué à bout portant par un soldat israélien mercredi dernier. Mais voilà des mois que les chauffeurs sont une cible. En mai dernier, 2 autres ont été enlevés puis tués par des soldats israéliens, rappelle Hussein Slim, parent et patron d'Ahmed Slim.
12: Ils les ont tués de sang-froid. Ils n'avaient absolument rien dans les mains. Et ils avaient toutes les autorisations via le programme alimentaire mondial. Nous avons également des chauffeurs qui ont été enlevés il y a près de 2 ans et dont on est toujours sans nouvelles.
8: Ces professionnels dénoncent une obstruction systématique de l'aide à travers les menaces aux chauffeurs, même quand ils sont munis d'autorisations.
13: Je n'ai pas envie d'envoyer mes enfants se faire tuer pour 300 ou 1000 shekels. Assez, ça suffit de tuer.
8: Le vice-président de l'association des transporteurs privés de Gaza ne décolère pas. Il a interpellé les autorités israéliennes, mais aussi les acteurs internationaux de l'aide.
13: Nous avons pris des dispositions et adressé quelques courriers. Israël est le premier responsable. Mais les organisations internationales doivent aussi jouer leur rôle pour garantir le passage sécurisé en parlant aux Israéliens. C'est elles qui leur renvoie la liste de nos chauffeurs.
8: Les chauffeurs eux-mêmes refusent de s'exprimer au micro, tant la peur s'est installée dans leur rang.
4: Abla Jounaïdi avec Rami El Magari. Notez que dans le même temps, Israël, qui est aussi engagé dans une guerre avec le Liban, poursuit des négociations à Rome. Israël qui s'est dit prêt hier à retirer ses troupes des 2 zones du sud du Liban, comme le réclame Beyrouth, mais le Hezbollah lui rejette ce texte. Et puis sur le front irano-américain, l'autre front de cette guerre au Moyen-Orient, les gardiens de la Révolution ont affirmé ce matin avoir visé des installations de la marine américaine à Bahreïn après une 4e nuit consécutive de bombardements américains sur le territoire iranien et un blocus des ports iraniens par les États-Unis à nouveau en vigueur.
2: En Ukraine, de nouvelles attaques russes ont fait au moins 3 morts hier soir en mer Noire.
4: Et dans un port de la région d'Odessa, un navire civil touché par un drone, 2 marins tués et 2 cargos frappés au large, dont un capitaine a péri. Des bateaux qui empruntaient, souligne Kiev, des couloirs prévus pour l'exportation des céréales ukrainiennes. Des frappes qui s'ajoutent à un bilan déjà très lourd. Le mois de juin aura été le plus meurtrier pour les civils en Ukraine depuis le début de l'invasion russe. Plus de 4 ans après, au moins 293 d'entre eux tués, près de 2000 blessés en un seul mois. C'est un rapport publié hier par l'ONU. Alors pourquoi une telle hausse ? Élément de réponse avec Daniel Bell, elle est chef de la mission des Nations Unies en Ukraine.
14: Tout d'abord, on observe une intensification de l'utilisation d'armes à longue portée, c'est-à-dire de missiles balistiques et de drones russes, qui explosent ou s'abattent de plus en plus souvent dans des zones densément peuplées. Deuxièmement, ces armes touchent également des zones qui n'avaient plus été visées depuis longtemps, notamment dans l'ouest du pays, comme à Ternopil, où nous avons assisté à plusieurs attaques assez importantes en début d'année. L'autre raison de la hausse du nombre de morts civils est l'augmentation de l'utilisation de drones à courte portée près des zones du front. Les civils voient d'un œil inquiet ces drones car ils ont véritablement bouleversé leur vie. Car les hôpitaux, les écoles, les bus, les stations-service et les services publics sont constamment pris pour cible. Il devient impossible de vivre dans ces villes près du front au point que les habitants sont contraints de partir. C'est sans aucun doute la plus grande différence que j'ai constatée au cours de mes 3 dernières années en Ukraine que je ne voyais pas au début.
15: the past 3 years because I didn't see this in the early days.
4: Danielle Bell, la chef de la mission des Nations Unies en Ukraine, au micro RFI de Sofia Katsenkova.
2: Le Premier ministre français arrive au Maroc ce soir.
4: Oui, Sébastien Lecornu, qui se rend à Rabat pour 2 jours avec une douzaine de ministres, l'occasion de sceller le rapprochement entre les deux pays, des relations au beau fixe depuis qu'Emmanuel Macron a reconnu, il y a 2 ans, la souveraineté marocaine sur le Sahara occidental. Une lune de miel diplomatique qui intervient alors que des arrestations se poursuivent dans le royaume. Après le journaliste franco-marocain Ali Lamrabet ce week-end pour des propos diffamatoires, c'est le rappeur et réalisateur Elmadi Lioubi qui a été interpellé lundi. Il doit être présenté aujourd'hui devant le procureur. Une arrestation qui pourrait être liée, selon son entourage, à son soutien au mouvement de contestation de la jeunesse marocaine, la Gen Z 212, Mathias Reynal.
16: Il était au Maroc depuis 2 semaines, en repérage pour son prochain documentaire. Elmadi Lioubi a été empêché de quitter le royaume samedi dernier, alors qu'il s'apprêtait à rentrer en France où il réside depuis 2017. Convoqué par la Brigade Nationale de la Police Judiciaire à Casablanca, l'artiste plus connu sous son pseudonyme Mehdi Blackwind est en garde à vue depuis lundi. Dans un communiqué de presse, le comité de soutien du rappeur relie cette arrestation à ses prises de position artistiques et à des publications sur les réseaux sociaux. Il s'était notamment prononcé en faveur de la Gen Z 212, ce mouvement de protestation qu'a connu le Maroc à l'automne 2025 et qui réclamait davantage de moyens pour les secteurs de la santé et de l'éducation. Les appels à la libération d'Elmadi Lioubi se multiplient sous différents hashtags depuis son interpellation. Une tribune de soutien a déjà recueilli plus de 500 signatures, dont celle de figures des milieux artistiques marocains et français. Il doit être présenté ce matin devant le procureur du roi. Pour l'instant, le parquet n'a pas communiqué sur les motifs de son arrestation. Mathias Reynal, Casablanca, RFI.
2: En France, la canicule desserre un petit peu son étreinte. Les 26 départements qui étaient en vigilance rouge sont repassés en orange ce mercredi matin.
4: Mais l'épisode n'est pas terminé pour autant, prévient Météo France. Il faudra attendre au moins jeudi. Et face à ces fortes chaleurs que nous connaissons, nous ne sommes pas tous égaux. C'est l'alerte de la Fondation pour le logement. Les quartiers populaires notamment sont en première ligne. Un urbanisme propice aux îlots de chaleur. Des logements mal isolés, de véritables bouillons thermique. C'est le cas à Grigny, en banlieue parisienne, dans un ensemble de 5000 logements très abîmés, où la chaleur était hier presque intenable. C'est ce que vous avez constaté pour RFI, Nicolas Pichon, Levenbruck.
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1: 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Bonjour Gaëtan Plenet.
4: Bonjour Andréane, bonjour à tous.
1: Des frappes aux Proches et au Moyen-Orient cette nuit.
4: La quatrième d'affilée entre les États-Unis et l'Iran, alors que des navires sont toujours bloqués dans le détroit d'Ormuz. Pas de finale pour la France au Mondial masculin de football. Défaite 2-0 et ce sont les Espagnols qui tenteront de décrocher une deuxième étoile.
1: Et on en parle dans le journal des sports dans quelques minutes, mais avant ça, on sera à nouveau à bord de l'Ocean Viking.
4: Le bateau de sauvetage de l'ONG SOS Méditerranée, ses membres des L'équipage nous raconte ce matin les entraves auxquelles ils font face chaque jour, notamment de la part de l'Italie. On va évoquer aussi la fin du marathon législatif en France pour la loi sur la fin de vie. La France où sort aujourd'hui l'Odyssée, c'est le nouveau film de Christopher Nolan.
1: Quasiment un mois après sa signature, le protocole d'accord entre l'Iran et les États-Unis toujours aussi fragile.
4: Pour la quatrième nuit consécutive, les États-Unis disent avoir visé des dizaines de cibles iraniennes dans la République islamique, tandis que l'Iran s'en est à nouveau pris à des installations américaines chez ses voisins du Golfe, le Koweït, Bahreïn ou encore la Jordanie. Et alors que Washington a repris dans la soirée son blocus des ports iraniens, les gardiens de la Révolution, eux, ont annoncé que le détroit d'Ormuz resterait fermé jusqu'à la fin, je cite, des actes d'agression américaine. Là-bas, dans ce détroit, le trafic maritime est toujours aussi difficile, surtout que plusieurs pétroliers ont été pris pour cible ces derniers jours. 2 morts depuis lundi soir, selon l'Organisation Maritime Internationale, notamment un marin indien. Ça fait déjà 6 depuis le début de la guerre, rien que pour l'Inde, particulièrement concernée, puisqu'on estime qu'un marin sur 5 dans le monde est d'origine indienne. Nicolas Roca.
5: Le cessez-le-feu conclu le mois dernier avait offert aux équipages un répit, explique Manoj Yadav, secrétaire général du syndicat des marins indiens. Mais les hommes qu'ils représentent sont de nouveau en première ligne.
6: Au début, ils disaient qu'ils étaient prisonniers à bord de leur bateau. Maintenant, ils considèrent qu'ils sont en pleine mer, face à la mort. Ils peuvent être attaqués à tout moment.
5: D'après le syndicat, près de 15 000 marins indiens seraient encore bloqués dans la région. En cas de besoin, ils disposent désormais d'un numéro d'urgence.
6: Quand on reçoit un appel, on contacte les autorités compétentes, les consulats indiens dans la région. On essaye d'aider ces marins en détresse et de se coordonner avec les armateurs pour les rapatrier.
5: Depuis le début de la guerre, des dizaines de marins ont pu être évacués, notamment via l'Arménie, pour rentrer en Inde. Mais l'État doit faire plus, estime Manoj Yadav.
6: Il est vraiment temps que le gouvernement indien intervienne. Plus de la moitié des victimes dans la région sont indiennes. Il faut entamer des discussions directes avec l'Iran et les États-Unis pour éviter que les navires commerciaux soient encore pris pour cible.
5: Après l'attaque qui a tué hier un marin indien, c'est sur le plan diplomatique que New Delhi a répondu en convoquant un officiel iranien pour protester.
4: Un sujet signé Nicolas Feldman. De leur côté, Israël et le Liban doivent reprendre leur pourparlers aujourd'hui à Rome. Ils ont commencé hier des discussions fructueuses qui se sont déroulées dans une ambiance positive, fait savoir Washington qui chapeaute ce processus. Israël s'est notamment dit disposé à avancer dans le projet de retrait de ses troupes dans 2 zones du sud du Liban.
1: Ils étaient les grands favoris de la Coupe du Monde masculine de football, mais c'était avant de croiser la route de l'Espagne en demi-finale.
4: Et les Français n'ont pas trouvé la solution hier soir. Victoire 2-0 de la Rora, un pénalty en première période et puis un deuxième but après la pause pour enfoncer le clou. Les Espagnols étaient tout simplement trop forts, les Français trop timides et même franchement impuissants, loin de ce qu'ils avaient montré lors de leur match précédent, si loin d'ailleurs que certains supporters espagnols semblaient presque déçus à la sortie du stade à Dallas. Reportage de Vincent Sourio.
7: Aux anges, évidemment, ce supporter espagnol, ravi de la discipline de l'Espagne, qui est parvenu à éteindre le festival offensif français pendant 90 minutes.
8: L'Espagne a très vite fait circuler le ballon, les avant-français ne sont pas revenus défendre et notre équipe a contrôlé le match du début à la fin. Je pense que le pénalty dans les 15-20 premières minutes a anéanti les Français et ils n'ont pas compris comment réagir. Et je me demande un truc, est-ce que Mbappé a joué? Parce qu'on ne l'a pas vu.
7: Chambré, c'est de bonne guerre, mais il y a du vrai selon plusieurs autres fans espagnols, étonnés du manque de ressorts français, alors que les Bleus avaient impressionné tout le monde depuis le début du tournoi.
0: J'avais vraiment peur de la France. Je suis un fan du Real Madrid. J'adore Mbappé. Il avait été fantastique jusqu'ici. Et je m'attendais à beaucoup plus des Français ce soir. Je n'aurais pas parié autant sur mon équipe. Je pensais que ce serait plus équilibré, mais c'est tout le mérite de l'Espagne, qui avait un plan et qui l'a parfaitement exécuté.
7: L'adversaire qu'il voudrait affronter en finale, l'Argentine, disent-ils, Espagne-Argentine, ce serait une véritable affiche de Coupe du Monde. Vincent Souriot de la Série.
4: Encore faut-il que l'Argentine l'emporte ce soir face à l'Angleterre. Coup d'envoi à 19h en temps universel, à suivre en direct sur nos antennes africaines. Donnez-nous vos pronostics et puis réagissez aussi à la chute des Bleus dans Appel sur l'actualité après le journal de 8h en temps universel.
1: Et avant ça, Gaëtan Claude Leroy ne manquera pas lui aussi de nous donner son analyse. L'entraîneur du Congo Brazzaville est notre grand invité international. D'abord, on monte à bord de l'Ocean Viking.
4: Le bateau de sauvetage affrété par l'ONG française SOS Méditerranée, parti lundi soir des côtes siciliennes et qui commence maintenant ses opérations sur l'une des routes migratoires les plus mortelles au monde dans les eaux internationales au large de la Tunisie et de la Libye. 1570 morts rien que ces 6 derniers mois selon l'Organisation internationale pour les migrations. Et pas facile de porter secours aux naufragés. L'équipage de l'Ocean Viking parle d'entraves toujours plus nombreuses mises en place par des pays européens, notamment l'Italie. On est à bord toute la semaine avec Elliot Brachet.
3: L'Ocean Viking lève l'ancre dans le port de Syracuse. S'il a pu appareiller à la pointe sud de l'Italie, il est très peu probable que le navire débarque au même endroit. Depuis 2023 et l'entrée en vigueur du décret Piante Dosi ratifié par le gouvernement italien, les bateaux humanitaires sont forcés à de longs détours. Une situation kafkaïenne pour Angelo Selim, coordinateur de la mission.
9: Lorsque nous effectuons un sauvetage en mer, on nous attribue un port de débarquement lointain au nord de l'Italie pour que nous perdions des jours et des jours de navigation inutilement. Voilà le résultat des politiques du gouvernement italien. Tout faire pour garder les ONG loin des zones qui ont besoin d'assistance.
3: Depuis le mois de février, désormais, une autre épée de Damoclès pèse sur les opérations humanitaires. Un projet de loi approuvé par le gouvernement de Giorgia Meloni visant à instaurer un blocus naval.
9: Pour le moment, la loi n'a pas encore été votée. Si elle l'était, nous attendons de voir comment elle serait appliquée. Le texte indique qu'en cas de pression migratoire, le gouvernement pourrait nous interdire l'accès aux eaux territoriales italiennes. Je pense que ce terme de blocus naval est un outil de propagande politique. Ça ne fait aucun sens. Ce serait contraire à toutes les conventions internationales.
3: Les ONG sont systématiquement dans le viseur des autorités italiennes qui les accusent de faire le jeu des passeurs. Il faut pourtant rappeler que la flotte humanitaire ne réalise qu'une infime part des sauvetages en Méditerranée. Elliot Brachet à bord de l'Ocean Viking, RFI.
4: Il n'y a plus de vigilance rouge canicule en France, mais du orange quand même pour plusieurs dizaines de départements. Le réchauffement climatique fait grimper les températures. La sécheresse des sols s'accentue. L'intensité des feux de forêt aussi, notamment ceux de Fontainebleau près de Paris. Ils sont désormais fixés, c'est-à-dire bloqués dans un même périmètre, mais les pompiers continuent de lutter contre les flammes qui ont déjà parcouru plus de 2000 hectares.
1: En France, toujours, c'est une loi ô combien sensible qui s'apprête à être adoptée définitivement.
4: La loi fin de vie qui crée un droit à l'aide à mourir. Dernier examen et dernier vote pour l'Assemblée nationale cet après-midi, Victorien Vuillaume.
10: Mettre en place un droit à l'aide à mourir était une promesse d'Emmanuel Macron qui date de la campagne présidentielle de 2022.
11: Je soumettrai la fin de vie à une convention citoyenne et sur la base des conclusions de celle-ci, je soumettrai le choix d'aller au bout du chemin qui sera préconisé.
10: Après sa réélection, le président lance cette convention. Résultat, 75% des citoyens tirés au sort sont favorables à la création de ce nouveau droit. Le chef de l'État promet alors un projet de loi avant fin 2023. Mais devant l'extrême sensibilité du sujet, le processus prend du retard. Et ce n'est qu'au printemps 2024 qu'il est officiellement présenté en Conseil des ministres et que les débats peuvent commencer au Parlement. Aussitôt débuté, aussitôt terminé, la dissolution surprise de l'Assemblée met un coup d'arrêt aux discussions qui ne reprennent qu'en 2025. Dans un souci d'apaisement, la loi est aussi scindée en deux. D'un côté, le développement des soins palliatifs. De l'autre, l'aide à mourir. Suivra un véritable bras de fer entre l'Assemblée et le Sénat qui penche à droite et qui juge extrême et inacceptable cette réforme sociétale majeure. Sauf que la Constitution est ainsi faite, les députés ont le dernier mot. Trois lectures plus tard, le vote définitif définitif arrive donc à l'Assemblée ce mercredi 15 juillet.
4: Mais le Premier ministre Sébastien Lecornu a quand même annoncé son intention, en cas d'adoption, de saisir le Conseil constitutionnel sur 3 points du texte de loi, notamment sur celui du délai de rétractation des malades. Sébastien Lecornu qui entame aujourd'hui une visite de 2 jours à Rabat au Maroc. Il doit notamment rencontrer son homologue Aziz Ranouch tout à l'heure. Plusieurs de ses ministres l'accompagnent.
1: RFI 7h10 à Yaoundé où plusieurs dizaines de personnes ont marché pacifiquement hier.
4: Devant l'ambassade de France dans la capitale camerounaise pour dénoncer les nouvelles modalités financières exigées aux étudiants admis dans un établissement privé en France. Depuis le 9 juillet dernier, avant toute délivrance de visa, les étudiants camerounais doivent désormais apporter la preuve du paiement intégral de leur scolarité ou bien prouver qu'ils disposent de la somme correspondante. On est à Yaoundé avec Emmanuel Jundap.
12: Ivan Ojo, candidat en master de droit public dans une université privée française, a été régalé par la nouvelle mesure sur la mobilité étudiante.
13: On nous a demandé exactement, si on totalise avec les frais de procédure, nous sommes en principe à 25 000 euros, chose qui ne peut pas être couverte par la famille en fait.
12: Sous anonymat, un parent dénonce pour sa part une mesure brutale pour son fils, déjà inscrit dans une université privée à Lyon.
14: L'enfant doit payer autour de 14 500 euros. De pension en cash. On allait achever la dernière tranche au mois de mai. Et là, nous étions préparés, puisque déjà on a payé les 3 500 euros d'inscription qui étaient exigés par l'université en question.
12: Les organisateurs de la marche silencieuse ont appelé à un dialogue inclusif concernant cette décision. Salomon Ondoa, représentant du collectif pour l'accès au projet d'études.
15: On doit prendre en compte la répercussion de ces décisions-là, quitte à renvoyer par exemple des décisions l'année prochaine ou tout simplement prôner l'équité pour tous les étudiants, car il n'est pas normal qu'un étudiant camerounais ait plus de difficultés d'étudier en France qu'un étudiant ivoirien par exemple.
12: Les responsables de Campus France entendent s'expliquer avant la fin de la semaine face à la presse sur la mobilité étudiante, d'après une source de l'ambassade de France au Cameroun. Emmanuel Jounoutap Yaoundé, RFI.
1: On se quitte avec du cinéma, Gaëtan, et peut-être l'un des films les plus attendus de l'année.
4: L'Odyssée, c'est signé Christopher Nolan et ça sort aujourd'hui dans les salles françaises. Sophie Torlotin.
16: Le roi d'Ithaque va revenir.
17: Après 10 ans de guerre, Ulysse va devoir affronter bien des périls pour rentrer chez lui. De leur côté, sa femme, la reine Pénélope, et son fils Télémaque doivent tenir à distance.
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19: Bonjour tout le monde, bonjour les Angevins. Alors c'est l'été, il fait bon et vous êtes bien sur Radio G en FM ou en DAB+, ou même sur radio-g.fr. On est content de vous retrouver comme chaque matin et on espère que la matinée démarre en douceur pour vous. On vous accompagne donc de 8h à 9h, du lundi au vendredi, tout l'été, sans exception. Alors, est-ce qu'en ce moment vous flânez du côté de la place Leclerc avec un café à emporter? Ou peut-être que vous profitez déjà du calme du château d'Angers avant l'arrivée des touristes? En tout cas, pendant la prochaine heure, voici ce qui vous attend. On va découvrir un nouvel épisode de La Drôle de Vie de Léona Gral pour un shoot d'absurdité dès le réveil. Ensuite, le cœur de l'émission, bien sûr, ses extraits d'hier et d'aujourd'hui pour parcourir les styles musicaux de la radio. Vous aurez également votre horoscope angevin en 2 parties. Et puis en fin d'émission, eh bien, vous aurez votre scandale du jour, notre podcast inédit de l'été qui déterre les plus grandes affaires qui ont défrayé la chronique. Sans oublier la météo locale, bien sûr, avec la température en ce moment et puis les prévisions pour la matinée, l'après-midi et la soirée. Vous êtes prêts? Ça y est, on s'installe? Eh ben justement, on va commencer avec la météo. Bonjour et bienvenue dans Savourer nos différences.
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21: Bienvenue sur Radio G pour la météo locale. Actuellement sur Angers, on relève 23 degrés. Pour ce matin, attendez-vous à un ciel très nuageux. La température grimpera à 24 degrés, parfait pour les activités extérieures. Cet après-midi, la couverture nuageuse sera importante. Le thermomètre affichera 32 degrés, une température qui demande quelques précautions. Ce soir, le ciel sera bien couvert. La température grimpera à 25 degrés, nous entrons dans le registre estival.
20: C'était la météo pour aujourd'hui. On vous souhaite une belle journée.
19: Météo, météo. Dans un instant, on découvrira ensemble un premier podcast. Mais avant, il est temps de connaître votre horoscope, du moins pour les 6 premiers signes.
2: Bélier.
6: Excellente forme en général. Profitez-en aujourd'hui.
2: Verseau.
6: Vos talents de négociateur s'affirment. Continuez à ne menacer personne, ça aide.
2: Capricorne.
6: Votre situation financière s'améliore légèrement. Ne revoyez surtout pas votre train de vie à la hausse.
2: Lion.
6: La configuration Mars en Capricorne vous donne un dynamisme redoutable. Vos collègues demandent grâce.
2: Poisson.
6: Votre instinct professionnel est excellent. C'est votre exécution qui laisse à désirer.
2: Sagittaire.
6: Saturne vous incite à la prudence financière. Pour une fois, suivez ce conseil.
19: Vous êtes dans Savoie nos différences et comme chaque matin, découvrons la folie de Léona Graal avec sa drôle de vie.
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24: Et puisque je vous dis que j'ai payé mes impôts.
25: Oui, bonsoir commissaire, c'est l'inspecteur Luc Arabistouille à l'appareil.
24: Ah tiens, comment ça va?
25: Très bien, je vous remercie, et vous-même?
24: Oh, un peu de pluie, mais on fait avec.
25: Ah bah vous savez, une série policière sans pluie,
24: ouais.
25: C'est un peu comme un kangourou sans chemise hawaïenne qui joue du xylophone. Non, attendez, je me suis perdu dans mon expression.
24: C'est pas grave.
25: Je vous dérange pas au moins?
24: Non, pas du tout, j'étais juste occupé à dormir profondément sur mon bureau.
25: Oui, alors c'est...
24: Allez-y, je vous écoute.
25: C'est parce que je suis pas sûr à 100%,
24: ouais.
25: Mais j'ai l'impression qu'un meurtre a eu lieu chez moi.
24: Ah oh, merde, c'est vrai?
25: Ouais, on dirait. Enfin, en tout cas, c'est le ressenti que j'ai eu quand j'ai vu cette femme inconsciente baignée dans une énorme mare de sang.
24: Aïe, c'est fâcheux.
25: Ouais, c'est pas le top.
24: Et qu'est-ce que vous voulez que je fasse exactement?
25: Bah je sais pas, je me suis dit que vous pouviez peut-être faire venir le médecin légiste et tout le tintouin. Qu'est-ce que vous en pensez?
24: Pas de problème pour le médecin légiste, mais je sais pas si tout le tintouin est disponible.
25: Faites au mieux alors, et surtout faites vite, on a que 3 minutes d'antenne.
24: Bien reçu.
25: Bon sang que c'était long. Ah docteur, vous voilà.
26: Bonsoir inspecteur.
25: Bonsoir.
26: Je suis venu avec le lieutenant Louis Titi.
27: Bonsoir inspecteur.
25: Bonsoir, bonsoir, allez-y entrez.
26: Merci. Alors, examinons d'abord cette jeune femme.
25: Qu'en pensez-vous doc?
26: Quoi, elle est vraiment très jolie, hein?
25: N'est-ce pas?
26: Bien, examination terminée.
27: Alors, docteur, quelle est votre conclusion?
26: Eh ben, il semblerait qu'elle ne portait pas de culotte.
25: Je ne parle pas de la fille du magazine, mais de la victime.
26: Ah oui, la victime, c'est vrai. Eh bien, je pense qu'elle a été assommée avec un objet contondant.
25: Mm-hmm.
26: L'hématome sur son crâne le prouve, elle a fait une hémorragie.
25: Un objet contondant chez moi qui n'est que des haltères de 100 kilos?
26: Ouais.
25: Je me demande avec quoi l'assassin l'a tué.
27: Regardez, inspecteur, cette éponge est couverte de sang.
25: Bien vu, lieutenant. Il semblerait en effet que la victime ait été frappée à coups d'éponge.
27: Non, ce que je veux dire, c'est que le meurtrier a probablement essuyé l'arme du crime avec l'éponge.
25: C'est ce que je voulais dire. Mais quelle pourrait être l'arme du crime?
26: Regardez, cet halter est le seul à ne pas être taché de sang. C'est suspect, vous ne trouvez pas?
25: On vous a sonné, docteur. Occupez-vous donc de la victime.
26: Oui, pardon, excusez-moi.
25: Bien. Oh, regardez, lieutenant.
27: Quoi?
25: Cet halter est le seul à ne pas être taché de sang. C'est suspect, vous ne trouvez pas?
27: Bravo, inspecteur, vous avez l'œil.
25: L'expérience, mon petit. L'expérience.
27: Le meurtrier l'a très certainement essuyé pour masquer ses empreintes et les traces de sang.
25: Exact.
27: Si c'est le cas, cet halter pourrait bel et bien être l'arme du crime.
25: En effet.
26: Oui, vous m'avez sonné?
25: Docteur, vous vérifierez si d'autres empreintes que les miennes apparaissent sur cet halter, on ne sait jamais.
26: Entendu.
25: Je me demande ce que faisait cette femme chez moi, dans mon appartement, à mon domicile, dans ma demeure, dans mon logis, dans mon foyer.
26: C'est un vrai mystère.
25: Et pourquoi on l'a assommée? Quelqu'un l'aurait suivi?
26: C'est un vrai mystère.
25: Et pourquoi je n'ai pas eu de rapport sexuel depuis des lustres?
26: Ça, c'est un vrai mystère aussi, hein.
25: Bon, quoi qu'il en soit, vous pouvez amener le corps.
26: Attendez, il y a quelque chose sous sa veste.
25: Oh, qu'est-ce que c'est?
26: Ah non, pardon, ce n'est que sa poitrine.
25: Bien, dès que vous avez du nouveau sur son identité, appelez-moi.
26: Entendu. Bon, je la mets dans mon sac à macabée et je l'emmène.
25: Faites donc.
26: Allez, on y va.
25: Alors, Louis, du nouveau?
27: Ma femme est enceinte de 6 jours.
25: Et vous avez trouvé des indices?
26: Et tu vas rentrer, oui.
27: Oui, regardez sur le mur. Au milieu des traces de sang, il y a un message.
25: En effet, vous avez raison. Il est écrit...
26: Je meurs. Au secours. C'est horrible, je saigne, il y a du sang partout. Oh mon Dieu.
25: Ah oui, au fait, celui qui m'a tué n'est autre que...
27: On n'en saura pas plus, malheureusement.
25: Si seulement elle avait eu le temps d'écrire le nom du coupable, ça nous aurait facilité la tâche.
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19: Vous êtes sur Radio G et vous écoutez du son. Eh bien, ça tombe bien, on en parle maintenant avec un extrait de l'émission ASMR.
28: On va retrouver Olivier, de quoi tu nous parles?
29: Alors, on va parler cinéma.
0: car le son y est aussi important que l'image pour rendre l'expérience réaliste. Et pourtant, il arrive très souvent que ces sons soient artificiels et créés avec des outils qui n'ont rien à voir avec le son qu'on essaye d'imiter. Alors, avant même qu'on essaye d'en créer nous-mêmes, on va jouer ensemble pour découvrir comment les bruitages que nous allons entendre ont été réalisés. Alors, je vous ai sélectionné des bruits qui sont artificiels. Donc, on écoute le son et après, vous pourrez poser vos questions pour découvrir le secret de ce son. On commence avec le bruit d'un avion ou d'un hélicoptère et voilà ce que ça donne.

0: Alors d'après...
1: Alors ça fait comment ça?
0: D'après vous, quels sont les accessoires pour faire ce son?
2: Une tondeuse.
3: Une bouche.
0: Non.
2: Un ventilateur.
0: D'accord, ok. Un ventilateur avec des
2: avec des feuilles, ouais.
1: Ouais.
0: Voilà. Et qu'est-ce qu'on met dans le ventilateur?
1: Le doigt.
2: Le doigt. Une feuille. De la rillette.
0: C'est compliqué, hein, mais il faut hop, faut mettre quelque chose, faut mettre enfin
1: un ballon.
4: De l'eau.
0: Non.
1: De l'eau.
0: Faut mettre un souffle en fait, faut mettre.
1: Faut souffler.
0: Donc en fait, oui, il faut souffler, mais on nous dit un compresseur d'air en fait.
1: Ah, faut que l'air soit assez puissant en fait, pour que ça s'attende, d'accord.
0: Et on le fait souffler dans l'ventilateur et ça donne ça.
1: D'accord.
0: Voici maintenant le bruit du cœur. Donc on l'écoute, puis à vous de trouver comment il a été enregistré. Alors, d'après vous, quels sont les accessoires pour faire ce son?
3: Il faut un micro.
0: Oui,
1: Merci. Aussi.
3: Alors, attendez, je vais vous faire le bruit du cœur.
1: Ah oui, d'accord.
2: On s'apprend sur le micro.
1: Ouais, non, c'était pas ça.
3: Bon, alors là, arrêtez de vous foutre de ma goule. Hein.
0: Avec quelque chose qu'on a tous chez soi, mais qui est plutôt. Qu'on sort plutôt.
3: Un chien.
1: Alors, un chien, ouais. Faire le cœur avec un chien.
0: Qu'est-ce que vous.
5: Vas-y, allez.
2: Ah oui, non. Alors, je vais reprendre le micro.
0: Qu'est-ce que vous sortez le soir, deux, trois fois par semaine? Qu'est-ce que vous sortez
1: le soir? Les poubelles.
0: Oui.
3: Avec des poubelles gonflées, quoi.
0: Voilà, donc en fait, vous avez le couvercle de poubelle et puis on enfonce le couvercle de poubelle.
1: Bon, non, vous savez ce que
0: c'est. Si, on l'a fait hier soir avec vous.
2: Il cherche compliqué quand même, il pourrait carrément taper sur la poitrine.
1: Bah, ça fait quand même ça fait un bon son quand même, ce qu'on a entendu. Hein.
0: Alors, en trois, on va entendre les pas dans la neige. Alors, comment on peut resituer ce bruit?
5: Je crois que c'est avec un paquet de chips.
0: Non, c'est pas des chips, mais c'est alimentaire, effectivement.
5: Des Monster Munch.
0: Non.
2: C'est possible de réécouter, Bruno?
5: Ah, j'avais vu ça.
0: Non, c'est quelque chose qu'on mange.
5: Des BN.
0: Non, c'est un truc courant. Courant.
3: C'est du pain?
0: Non.
1: C'est la même couleur que la neige.
3: La farine?
0: Non. En Asie, qu'est-ce qu'on mange?
1: Du riz, jusque-là, voilà. Tu peux le dire maintenant. Alors,
0: hein. En fait, on prenait un torchon, vous mettez du riz dedans, vous repliez le torchon et puis vous appuyez les doigts dessus, sur le torchon qui est voilà, avec plein de riz. Mmh. Alors, je vous propose maintenant de faire nous-mêmes des bruitages, comme ça, en direct. Alors, on va en faire trois. Alors, on va commencer par l'appui. Alors, en fait, on a besoin de tout le monde là, toi aussi, Bruno.
1: Ouais.
0: Alors, tout d'abord, mettons que Bruno, Caro, Pierre-Benoît et puis Raphaël, vous allez. Claquer des doigts.
1: Ah, on sait que pour certains. Comme ça, là.
0: Et puis nous, par contre, donc Soso, Cédric et puis moi, on va taper sur la peau des cuisses.
1: Ah, faut vous lever, peut-être qu'on entend mieux sur le micro quand même, peut-être. Ça, c'est censé être quoi?
0: C'est censé être l'appui. L'appui qui tombe.
5: Et pour faire l'orage, je peux taper comme ça.
0: On verra ce que c'est.
1: Ok, la pluie, bon. Alors, c'est vrai qu'à la longue, en entendant, ça fait un peu ça. Hein.
0: Prends un gant et en fait, on va imiter un oiseau qui s'envole. Donc, il suffit de prendre des gants et de les faire claquer.
2: C'est un gros oiseau.
1: Il s'envole pendant longtemps. Hein. C'est un gros pigeon, hein.
0: Ben, voilà,
1: c'est énorme.
0: Voilà.
1: Hein.
3: C'est pas possible.
0: Et puis enfin, alors un grincement. Alors, vas-y. Alors, après, je te laisse le faire. Un grincement. Alors, avec une bouteille en plastique, on vide l'air en écrasant. Puis on la rebouche pour ne pas qu'elle se regonfle et on plie la bouteille en deux.
5: Ça, c'est une porte.
1: Ouais, ça ouais.
5: C'est des gonds. Ça le fait, hein.
1: Ouais, ça grince.
0: Pas mal, ça.
1: Ça grince bien, ouais, effectivement. Ouais.
0: Alors, il y a aussi des bruitages qui n'existent pas dans la vraie vie, et pourtant, on y associe plein d'images et d'actions. Ce sont les sons des dessins animés. Alors, pour le plaisir, je vous en ai compilé quelques-uns, et je suis sûr que vous verrez des personnages courir, sauter, tomber, se prendre des poteaux. C'est cadeau, voici 30 secondes de cartoon.

0: Merci Olivier. Alors, chroniqueur donc cinéma dans Tonix Live et Tendance à me plaire, et bientôt de retour également sur les planches. Apparemment, tu fais des théâtres aussi?
1: Ah oui, ça sera à la rentrée.
0: À la rentrée.
1: En octobre.
0: Bon, on aura le temps d'en reparler alors.

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1: La chanson française au féminin avec Elle chante la francophonie.

0: L'artiste belge Sola interprétait Guerrière.
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4: Bonjour les coquinous, c'est l'heure de la question coquine. Vous en avez de la chance. Ce soir, on parle des familles. D'où ma question, finalement pas très coquine, mais intéressante. Selon une étude de 2011, combien de mères, en pourcentage, ont demandé quel était le sexe de leur enfant avant la naissance? Mais aussi, combien de pères voulaient aussi le savoir avant?
5: Ah bah, c'est pas si salace.
6: Non, c'est pas salace.
7: Je pensais qu'on allait demander s'il y avait beaucoup de femmes qui demandaient si c'était bien le père de
6: l'enfant. Ah oui, c'est vrai.
5: Ça aurait été un peu plus...
6: Ça pourrait, effectivement. Je sais pas si on a les stats. Hein. 82. Alors, combien de personnes demandent le sexe de leur enfant?
5: 82, je pense. Hein. Ah ouais.
6: 82% pour chez les femmes.
7: Pour le premier ou le deuxième?
6: Ah bah je sais pas là.
5: Ouais,
6: oui. Le deuxième ils s'en foutent. Hein, je pense que le premier oui c'est le premier.
5: Je pense qu'ils doivent beaucoup le demander tu sais pour les baby showers là les.
8: Ouais. Moi je dirais 65.
6: Ou la couleur du
5: truc américain là.
6: Hein, peut-être.
5: Donc,
6: alors
5: à mon avis ouais t'as bien au moins.
6: Alors les femmes combien?
8: 65.
6: Moi, 65% des femmes.
5: Moi je dirais 90%.
6: 90% des femmes.
7: Oh, je dirais moins.
6: Allez filles.
7: Allez 58.
6: 58 pour Isabelle. Soso.
9: Moi j'aurais dit ouais 50 seulement la moitié.
6: Ok.
5: Chandra. Femme, hein.
6: 70. Ok. Et chez les hommes, est-ce qu'il y en aurait plus ou moins qui demandent?
7: Ils s'en foutent.
6: Ouais. Tu crois? Donc 50%. Moins de 50.
5: Bah, moins en tout cas.
6: 30% chez les hommes qui demandent.
5: Moi okay. J'irais 60.
6: Ok. Voilà la réponse.
4: Suivant une étude de 2011. 89% des mères et 84% des pères ont déclaré avoir demandé le sexe de leur futur bébé avant la naissance. Bon, il semblerait qu'il soit plus difficile de le connaître après pour certaines personnes. Mais ça, c'est une autre histoire. Allez, à bientôt les coquinous pour une nouvelle question coquine.
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2: Le soleil des îles arrive avec ce titre proposé par Balade Intertropicale.
10: Eh bien, nous allons écouter La Perfecta avec Chic, Chèque, Choc sur les 5 de Radio G.

0: Ah, c'était la perfecta avec Chic, Chic, Choc.
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4: Bonsoir Clément.
5: Rebonsoir tout le monde. Écoutez, ça fait une semaine, je suis pas bien. Voilà, je remets un peu ma vie en question.

0: question. Entre la sortie de Bref 2 vendredi dernier et puis là cette semaine où moi j'ai personnellement j'ai passé 3 jours en formation sur la découverte de soi, là je suis fragile là, on va pas se mentir. Là concrètement tu me souffles dessus, je finis dans un coin de la pièce en PLS à écouter des musiques tristes. Donc on se détend. Je sais pas, est-ce qu'il y en a qui ont vu Bref 2 dans l'équipe?
1: Non.
0: Non, personne. Bon, alors pour en parler, voilà, sans spoiler quand même, à ceux qui n'ont pas vu, en fait c'est pas vraiment une série. En fait, il y a 6 épisodes de 40 minutes, mais on est plutôt sur des séances de psy qu'autre chose. C'est toi, tu crois que tu regardes la série? En fait, c'est la série qui te regarde. Et ouais, tu vas pour te marrer, tu finis à fondre en larmes. On dirait moi qui réveille mon daron pour faire une bataille de pistolet à eau sur sa sieste dimanche après-midi. Tu finis pas bien quand même, hein. Mais bon, la grande différence qu'il y a avec une séance de psy, c'est qu'à la fin, on te demande pas 70 balles.
2: Et ça, voilà. Ça fait plaisir.
0: Ben, on rigole, mais en vrai, je voudrais quand même saluer tous les psychologues. Voilà. Si certains nous écoutent, franchement, travail de fou, et puis qui se développe. Ça, mais... c'est trop chouette. Et puis, c'est normal aussi que ça se développe parce que je suis pas certain qu'au Moyen-Âge, quand ton château se fait assiéger, t'avais le temps de te demander, mais est-ce que mon père est même vraiment, en fait? Je suis pas sûr. Je sais pas. Bon, alors avec la sortie de Bref 2 du coup de la semaine dernière, cette semaine on va parler cinéma, donc la thématique c'est cinéma.
1: Ok.
0: Est-ce qu'il y en a déjà autour de la table qui sont inspirés par cette thématique?
1: Carrément.
0: Ouais, carrément. Ok.
2: Il y a plus Clément qui a répondu, il est inspiré pour tout le monde.
0: Ouais. Pour rappel donc, notamment pour rappel pour Clément, chacun a 30 secondes pour répondre à un maximum de questions que je veux poser.
1: Oui.
0: Et puis si tu veux passer la question, tu peux, mais bon, ça te fait perdre du temps.
2: Pourquoi il y a le flair qu'il fait partie des participants cette fois?
1: Ouais, j'ai pas.
2: Il t'a regardé bien à travers les lunettes là.
1: Toi tu vas souffler.
0: Si vous, auditeurs ou auditrices, vous voulez participer, vous nous mettez un message sur le compte Instagram. Et donc c'est parti pour la présentation des participants.
3: Et let's go.
0: Premier participant, son bilan est middle. 3 participations, une victoire, une égalité et une défaite. Autant dire que cette participation va déterminer si on est sur un cador ou un tocard. C'est Dany.
2: Il a joué avec nous. J'étais clairement en train de me dire, oh, c'est drôle ce qu'il dit, et boum.
0: Voilà.
2: Il m'a battu
0: le coup de clim.
2: On ça.
0: Et puis deuxième participant, il est de retour.
2: Oui.
0: Alors on peut penser que son absence est due au fait qu'il travaille, qu'il prend du temps pour lui, etc. Personnellement je pense surtout que c'est dû à son bilan catastrophique de 0 victoire en 2 participations. Donc à mon avis il a dû remettre sa vie en question et il s'est absenté 2 mois pour s'entraîner à fond en fait. Je pense que c'est ça. Ouais. C'est Clémenté qui va jouer.
2: Ce soir, Clémenté, tu m'écrases.
0: Je crois qu'il y a un truc, c'est foutu de ta gueule. Hein.
1: Ouais.
0: Et du coup, ça sera elle l'arbitre.
1: Ah, ok.
2: C'est ça qu'il faut faire pour être arbitre, faut se poser des autres.
0: C'est un jeu de compétition, d'accord. Est-ce que vous êtes prêts tous les deux?
2: Oui, ça date.
0: Ouais. Moi, je propose de commencer avec Fadi.
2: Ah, okay.
0: Pour que tu te remettes un petit peu dans le jus.
2: Ouais, c'est...
0: Donc, Clément a dit qu'il était confiant hein, sur la thématique cinéma. Hein. Donc, attention.
2: Alors, moi, je suis moyen chaud.
0: Mais vas-y. Est-ce que Astrid, tu es prête en tant qu'arbitre?
4: Je suis prête.
0: Oui. Fadi, est-ce que tu es prêt?
2: Prêt.
0: Ouais. Thématique cinéma. Et top, cite-moi 3 séries qui existent.
2: Bref 2 et Game of Thrones.
0: 3 films que tu as vus.
2: Avengers Endgame, Avengers Age of Ultron.
0: 3 acteurs.
2: Robert Downey Jr., Chris Evans et Mark Ruffalo.
0: Dans quel film trouve-t-on le personnage de Harry Potter?
2: Harry Potter.
0: 2 trucs qu'on trouve toujours dans un film.
2: Des acteurs et des décors.
0: 3 trucs à grignoter devant une série.
2: Popcorn, saucisson et des cacahuètes.
0: 2 super-héros Marvel ou DC Comics.
2: Batman, Superman.
0: Comment s'appelle la chroniqueuse radio de G qui fait des courts-métrages?
2: Lalo.
0: Oui. Bah, apparemment, on est inspiré par la thématique cinéma.
5: Je suis trop content.
0: Putain, je... Est-ce que Astrid, il y a des sujets, il y a des réponses qui t'ont marqué?
4: Bah, la première, Bref et Bref 2, c'est la même série, c'est pas 2 séries différentes.
0: Défense de la défense.
2: Je peux me défendre?
0: Oui.
2: C'est la même série.
0: Bah... Alors, qu'est-ce qu'on fait, madame l'arbitre?
4: On va pas la comptabiliser.
0: Oh, est-ce qu'il y a d'autres choses qui vous ont.
4: Non, tout le reste.
0: Du coup, il y a aussi Avengers Endgame, mais bon, c'est vraiment des films différents.
4: Ah, putain, oui, c'est des films différents.
2: Alors, ça, fallait pas me mettre cette question.
0: Ok.
1: Je vois quel genre de film tu regardes, en tout cas.
0: J'ai peu mangé de saucisson, moi, personnellement, dans les séries, mais bon.
4: Pourquoi
0: ça passe. Okay. Ça fait 7 points, du coup.
2: Ouf.
0: 7 points.
2: Bah, bravo. Alors, à moi, bravo à moi quand même. Ouais,
0: c'est vrai. Pour te dire, Clément, 7 points. Alors, effectivement, au début de l'année, l'équipe faisait des scores autour de 4 et 5. C'était dramatique.
1: Mais je crois que ça c'est parti en couille. Hein. C'est parti en cacahuète. Hein. J'ai vu les résultats.
0: Ouais. Elisa a fait un score de 9. Non, 11-12, on va se détendre.
1: Ah, j'ai cru voir un score à deux chiffres.
0: Ah, si tu... j'arrête ce jeu.

0: autre film.
1: Les Visiteurs, Le Dîner de Cons et Spider-Man.
0: Trois actrices.
1: Emma Watson, Emma Stone et Emma Thompson.
0: Trois genres de films.
1: Comédie romantique, drame, aventure.
0: Combien y a-t-il de lettres dans le mot bref?
1: 4.
0: Deux plateformes de streaming pour regarder des séries.
1: Disney, Netflix.
0: Trois écrans sur lesquels on peut regarder des films.
1: Tablette, téléphone, télé.
0: Deux films Disney.
1: Oh putain. Lilo et Stitch et Pokémon.
0: Comment ça s'appelle?
2: Il était bien parti.
0: Il était bien parti. Et les deux films Disney. Alors Disney, ça t'inspire pas? C'est que.
1: Mais en fait, je me mélange avec les Disney, les Pixar, les. Je me mélange en fait.
0: Les films Disney, quand même, il y en a plein.
1: Oui, il y en a plein.
3: Et puis surtout que maintenant, Disney a racheté Pixar. Donc techniquement, c'est Disney Pixar.
1: Et DreamWorks. Enfin, il y avait plein de styles.
0: Il était parti pour faire 12. Et est-ce que, alors, Astrid, est-ce qu'il y a des choses qui t'ont marqué déjà?
4: Non, tout m'a l'air correct.
0: T'as fait combien de points, tu penses?
1: Mon petit homme m'a dit que j'ai fait 7.
0: Égalité parfaite.
2: Mais incroyable.
0: Tout à fait. Mais voilà, ça c'est du combat.
2: Hein,
0: tout de suite, Célia ne participe pas. Là, on voit un jeu qui florissant, ça fait plaisir à voir. C'est chouette.
2: T'as fait 7.
0: Ben, vous avez tous les deux fait 7. Égalité. Bravo. Parfaite.
2: Incroyable. Mais bravo.
0: Il faut un jour que tu.
1: Et encore, j'ai bugué sur Disney à la fin. Putain, si j'avais pas bugué.
0: Il faudrait. Mais c'est ça, t'étais parti pour faire franchement.
1: Vous auriez dit quoi, vous?
0: Oh, Ratatouille et puis Le Royaume, terminé.
1: Ah bah oui, voilà. Ouais.
0: Ah, putain, je me dis. Réponse.
1: Avengers.
5: Oui, c'est pas un film. Techniquement, c'est un film Disney, mais c'est vrai que ça compte pas trop. J'aurais peut-être un peu triché sur ça.
4: Disney a racheté Marvel.
0: Clémenté, il va falloir que tu songes à gagner un jour quand même.
1: Ouais, mais je crois que j'ai fait des matchs nuls les autres fois.
0: Non sur trois participations, ça fait du coup maintenant deux matchs nuls et une défaite.
1: Ok.
0: J'arrive, Je te ferai jouer contre Célia, t'inquiète.
1: Merci.
2: C'est sympa. C'est une
0: belle. Merci, Fanny.
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0: C'était l'américaine de Max Zonker et qu'on remercie d'être venu à Radio G aujourd'hui.
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2: 8h51 sur Radio G. Attention, émission à haut risque. Dans mon tiroir, permettez aux auditeurs de couper les chroniqueurs en direct. Oserez-vous écouter cet extrait ?
3: Alors moi, j'ai retrouvé dans mon tiroir l'exposé que j'avais fait sur les proboscidiens.
4: Il va falloir dire, accélère.
3: Vous savez c'est quoi les proboscidiens?
4: Non, je ne sais pas.
3: Alors, en fait, c'est l'ordre auquel appartiennent les éléphants dans la classification des espèces animales.
2: D'accord.
3: Ils ont le même ancêtre commun qu'avec les siréniens. Alors, c'est les dugongs et les lamantins. Voilà. Donc, les éléphants et les lamantins sont liés.
2: D'accord.
3: Mais je ne voulais pas du tout vous parler de cet exposé. Non. Ouais. Parce que, plutôt des mystères d'évolution, puisqu'il y a une info qui est sortie récemment sur les baleines.
2: Ouais.
3: On vient de retrouver le fossile du plus lourd animal ayant jamais vécu sur Terre. Et c'est l'ancêtre des baleines actuelles. Et il s'appelle le Perucetus colossus.
2: D'accord, il pesait combien lui alors du coup ?
3: Il pouvait peser entre 85 et 340 tonnes.
5: Il s'en va les couilles, couilles.
6: Oh non ! Je
4: crois que c'est dernier mot scientifique.
2: C'est pas mal.
6: C'est pas mal.
2: Bah, on en a eu l'info.
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2: Savourez nos différences vous fait découvrir le passé, mais aussi l'avenir. Voici la deuxième partie de l'horoscope du jour.
1: Cancer.
8: Belle forme physique, profitez-en, votre dos vous prépare une surprise.
1: Gémeaux.
8: Vous allez impressionner votre hiérarchie, par votre absence prolongée surtout.
1: Scorpion.
8: La pleine lune en carré de Vénus réveille des sentiments enfouis, les vôtres ou ceux de votre partenaire, à confirmer.
1: Taureau.
8: Un élan de tendresse inattendu va réchauffer votre quotidien, ou alors c'est le radiateur, difficile à dire.
1: Balance.
8: Vous êtes le pilier de votre équipe, le pilier qu'on contourne, mais un pilier.
1: Vierge.
8: Un grand amour rôde du côté des quais de Lemaine, probablement pour quelqu'un d'autre.
2: On est là tout l'été avec vous dans Savourer nos différences de 8h à 9h et tous les matins, on vous propose de découvrir un des scandales qui a défrayé les chroniques. Voici Scandale dans Savourer nos différences.
8: La plus grande affaire de corruption de la République.
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8: Une compagnie pétrolière d'État, des centaines de millions détournés, des chefs d'État africains arrosés en liquide, un ancien ministre des Affaires étrangères, sa maîtresse, et des appartements de luxe payés par une caisse noire. Voici l'affaire Elf, le plus grand scandale de corruption de la Ve République. Dans les années 80-90, Elf Aquitaine n'est pas une entreprise comme les autres. C'est le fleuron pétrolier de la France, une société née sous la tutelle de l'État, un instrument de puissance autant qu'une compagnie privée. Elf, c'est le pétrole, mais c'est aussi la diplomatie, l'influence et les réseaux secrets de la France en Afrique, ce qu'on appellera la France-Afrique. À sa tête, à partir de 1989, Louis Clufour-Prigent, un capitaine d'industrie brillant, puissant, intouchable. Autour de lui gravitent des hommes comme Alfred Sirven, le directeur des affaires générales, et André Tahalo, surnommé le Monsieur Afrique de la firme. Le système est d'une ampleur vertigineuse. Sur chaque grand contrat pétrolier international, des commissions occultes sont prélevées. Des surfacturations sont organisées lors des rachats de sociétés. Des emplois fictifs sont distribués. L'argent transite par des caisses noires et des sociétés écrans dans les paradis fiscaux. Où va l'argent ? Partout. Dans des appartements de luxe, des villas, dans des dépenses personnelles somptuaires et surtout dans des financements politiques, en France comme à l'étranger. Des chefs d'État africains sont arrosés, le Gabon, le Congo. Les dirigeants d'Elf défendront cette pratique comme une évidence. Selon eux, on ne pouvait pas faire de pétrole en Afrique sans verser de commissions. Au total, on parlera de 305 millions d'euros de malversations dans le seul volet principal du dossier. L'affaire ne surgit pas d'un coup. Elle naît d'une autre enquête, au milieu des années 90. En remontant les flux financiers d'un groupe textile, les juges d'instruction découvrent qu'Elf a renfloué cette société de façon suspecte. C'est en tirant ce fil, vers 1996, que le volet Elf s'ouvre vraiment et que le scandale éclate au grand jour. Au cœur de l'instruction, deux magistrates devenus célèbres pour leur ténacité face aux puissants, Eva Joly et Laurence Wisniewski. Face à elles, des prévenus en fuite. Alfred Sirven, lui, sera arrêté aux Philippines en 2001, après des années de cavale. Et puis, il y a le volet le plus romanesque. Celui qui éclabousse un ancien ministre des Affaires étrangères, Roland Dumas, et sa maîtresse, salariée fictive d'Elf, qui touchait des sommes colossales et achetait des cadeaux de luxe sur les fonds de la compagnie. Le procès du volet principal se tient de mars à juillet 2003, devant le tribunal de Paris. 37 personnes sur le banc des prévenus. Le 12 novembre 2003, le verdict tombe. 14 prévenus sont condamnés à de la prison ferme. Loïc Lefroc-Préjean, 5 ans de prison ferme et 375 000 euros d'amende. Alfred Sirven, 5 ans ferme et 1 million d'euros d'amende. André Tarallo, 4 ans ferme et 2 millions d'amende. Le président du tribunal dira à Lefroc-Préjean qu'il était la source de la plupart des détournements que vous avez réalisés pour vous enrichir personnellement. Roland Dumas, condamné en première instance, sera finalement relaxé en appel. Des dirigeants en prison, des centaines de millions évaporés, et pourtant, les retombées politiques de l'affaire resteront étonnamment limitées, comme si, au sommet, certains réseaux étaient simplement trop gros pour tomber. À bientôt pour un nouveau scandale.
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9: C'est un scandale.
11: Quelle indignité.
2: Voilà, c'est déjà terminé pour Savourer nos différences aujourd'hui. On espère vous avoir accompagné avec plaisir et vous avoir fait découvrir un peu plus de l'univers de Radio G. Vous aimeriez vous aussi participer à la radio ? Eh bien, que ce soit pour lancer un podcast, devenir chroniqueur ou imaginer votre propre émission, eh bien, écrivez-nous via le formulaire de contact du site radio-g.fr. Et on verra ça ensemble. On se retrouve très bientôt aux mêmes horaires. On ne quitte pas nos ondes du lundi au vendredi, de 8h à 9h tout l'été. Bonne journée à toutes et à tous. Du repos pour les vacanciers, du courage pour celles et ceux qui travaillent. On vous laisse avec la météo angevine du jour, suivie bien sûr du Flash RFI, puis des programmes de Radio G. C'était Savourer nos différences. Topette!
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10: Bienvenue sur Radio G pour la météo locale. Actuellement sur Angers, on relève 23 degrés. Pour ce matin, attendez-vous à un ciel très nuageux. La température grimpera à 24 degrés, parfait pour les activités extérieures. Cet après-midi, la couverture nuageuse sera importante. Le thermomètre affichera 32 degrés, une température qui demande quelques précautions. Ce soir, le ciel sera bien couvert. La température grimpera à 25 degrés, nous entrons dans le registre estival.
1: C'était la météo pour aujourd'hui, on vous souhaite une belle journée. 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

0: Hiérarchie 9h à Paris, 7h en temps universel. Lors d'un nouveau journal avec Guillaume Ouattaraï à la une, la déroute pour l'équipe de France en demi-finale du mondial de foot.
1: Les Bleus battus 2-0 par l'Espagne, c'est donc la Roja qui décroche son ticket pour la finale. Ça sera dimanche soir. Reste à savoir qui de l'Angleterre ou de l'Argentine affrontera les Espagnols. Dans l'actualité de ce mercredi, feu fixé mais pas totalement maîtrisé à Fontainebleau. Les deux incendies ne progressent plus mais ont ravagé plus de 2000 hectares de végétation. Les habitants des communes concernées constatent impuissants les dégâts. Aux États-Unis, ICE, la police de l'immigration, sommet de stopper les contrôles routiers. Une décision qui intervient après deux morts provoquées par ses agents. Et puis le dossier de ce journal, ce sont les Rastafaris qui demandent au Kenya d'avoir officiellement le droit d'utiliser le cannabis pour leurs pratiques religieuses.
0: Grosse déception ce matin pour l'équipe de France et ses supporters.
1: Ouais, les Bleus qui se sont inclinés 2-0 face à l'Espagne. Victoire éclatante, il faut le dire, de la Roja qui se qualifie donc pour la finale de la Coupe du Monde. Les Français qui s'éloignent de leur rêve de troisième étoile. Des Espagnols supérieurs sur tous les plans aux Bleus qui, il faut le dire, ont complètement manqué leur rendez-vous. Cédric De Oliveira, vous avez suivi et commenté cette rencontre pour RFI.
2: En espagnol, on appelle ça una bofetada, une gifle. Et honnêtement, après cette demi-finale, on voit mal comment résumer autrement la supériorité de la Roja face au bleu de Ryan Cherki. Entré en cours de match et dépité après cette défaite.
3: C'est jamais facile. C'est jamais facile parce que ça peut être le match d'une vie et on est passé à travers. Donc forcément, la déception, elle est immense. Parce que avec les qualités qu'on a, même dans un jour peut-être moins bien, on doit faire mieux.
2: On n'a pas reconnu les irrésistibles bleus des premières semaines de la Coupe du Monde. Le défenseur Maxence Lacroix accusait le coup, lui aussi.
4: Dans le vestiaire, c'était silencieux. Je pense qu'on n'était pas à notre meilleur niveau. Il y avait des choses qui marchaient moins bien que d'habitude et ça s'est vu malheureusement.
2: La France a été inoffensive. Ni Kylian Mbappé, ni Ousmane Dembélé, ni Michael Olise n'ont pesé sur la rencontre face à des Espagnols impressionnants de maîtrise. Pour le sélectionneur Didier Deschamps, son équipe n'a tout simplement pas été à la hauteur.
5: C'est le très haut niveau. On a une équipe d'Espagne qui est très forte. On n'a pas trouvé les solutions. C'est un de notre faute et il y a aussi le mérite de l'adversaire.
2: Après cette victoire plus que méritée, l'Espagne ira jouer la deuxième finale de Coupe du Monde de son histoire dimanche à New York. Pour les Bleus, il va falloir digérer cette gueule de bois. On dit resaca en espagnol. Cédric De Oliveira, Dallas, RFI.
1: Voilà, donc on apprend ces mots de vocabulaire grâce à Cédric.
0: Et alors, qui pour affronter l'Espagne en finale? Réponse ce soir, 19h, temps universel.
1: Avec l'autre demi, Angleterre-Argentine, ce sera à suivre sur les antennes africaines de RFI en live sur notre site internet. Les deux pays qui se sont affrontés 15 fois, tout championnat confondu, et 5 fois en Coupe du Monde. L'une de ces rencontres est restée d'ailleurs dans les annales au Mexique en 1986, quelques années après la guerre des Malouines. En Argentine, les supporters attendent avec impatience ce match vécu avec émotion, passion et une forme de mysticisme. Reportage de notre correspondant à Buenos Aires, Caroline Vic.
6: Cela faisait 24 ans que les Argentins attendaient un match contre l'Angleterre et depuis l'annonce de cette demi-finale, la tension est montée d'un cran. Dans les stades ou des salles de concert, des chants comme « Celui qui ne saute pas est un Anglais » ou encore « Je veux de nouveau voler un but au voleur ». Pour Jonathan, jouer contre l'Angleterre, c'est presque personnel.
7: La guerre.
8: Ça représente la guerre. Les 600 gamins qui sont morts aux Malouines pour un sol qui nous avait été arraché 150 ans plus tôt, puis qui a été occupé. Ce match est presque une question de vie ou de mort. C'est le match du mondial qu'on veut le plus gagner.
6: En 1982, l'Angleterre de Margaret Thatcher gagne la guerre des Malouines. 629 Argentins y perdent la vie. Et 4 ans plus tard, à Mexico, Maradona rendra justice à ses jeunes soldats avec 2 buts légendaires contre les Anglais, dont celui mis avec la main. Diana.
9: La main de Dieu, ça a été vécu comme une revanche. Nous, les Argentins, on est très passionnels et cette mystique, on l'inculque à nos enfants, nos neveux, nos petits-enfants. Donc c'est un match particulièrement attendu.
6: Drapeau, chant patriotique et hymne des Malouines, le spectacle aura aussi lieu dans les tribunes ce soir pour ce match hautement symbolique pour les Argentins. À Buenos Aires, Caroline Vic, RFI.
1: Voilà. Voilà, ambiance musicale. Le gagnant qui ira donc rejoindre l'Espagne en finale, ce sera dimanche à 19h TU.
0: En France, les deux incendies qui ravageaient la forêt emblématique de Fontainebleau au sud-est de Paris sont désormais fixés.
1: Fixés, précisent les autorités, ça ne veut pas dire éteints. Il va falloir plusieurs semaines pour venir à bout complètement du sinistre. 48 heures de lutte, 800 pompiers qui sont donc parvenus à bloquer les flammes. Flammes qui ont parcouru plus de 2000 hectares de ce massif connu dans le monde entier. L'enquête, elle se poursuit. 4 personnes en garde à vue, un pompier volontaire qui a reconnu avoir lui-même mis le feu avec un briquet et de l'essence. Consternation pour les pompiers de Seine-et-Marne qui l'ont aussitôt suspendu. Il va falloir du temps aussi aux habitants des villages voisins pour mesurer les conséquences de cet incendie d'ampleur. C'est ce que vous avez constaté à Achères, la forêt, Baptiste Coulon, l'une des 3 communes partiellement évacuées.
7: Quand il parle de la forêt de Fontainebleau, Olivier convoque immédiatement ses souvenirs d'enfance.
10: Moi, je vais dans la forêt de Fontainebleau depuis que j'ai 10 ans. J'adore cet endroit, c'est très très beau. Les rochers sont uniques et c'est très fort pour moi.
7: La voir brûler est un crève-cœur, dit-il. Et même si l'incendie a perdu en intensité, il redoute désormais un double impact environnemental d'abord.
10: Il y a des endroits qui vont être complètement désertifiés pendant plusieurs années.
7: Et économique pour la forêt la plus fréquentée de France, repère de tous les amoureux d'escalade.
10: Les gens viennent de toute l'Europe, voire même des États-Unis pour venir grimper ici parce que c'est le centre mondial de ce genre de choses. S'il n'y a plus d'arbres, il y a des endroits où ils iront plus escalader, bien évidemment.
7: L'impact sur la forêt, l'impact psychologique, ajoute Carole qui appréhende les prochains jours pour tous ceux qui, comme elle, ont vécu l'incendie au plus près.
11: Je pense qu'il y aura là toutes les retombées, le post-trauma, quoi, où on va vraiment réaliser ce que l'on a vécu.
12: Il y aura un besoin de se retrouver entre habitants?
11: Oui, je pense. De pouvoir reparler de ce qui s'est passé, ça peut aider certaines personnes.
7: Un soutien moral nécessaire pour affronter une prise de conscience collective. Désormais, avec le réchauffement climatique, le nord de la France n'est plus épargné par les incendies d'ampleur.
1: Baptiste Coulon, et notez qu'en France, les conditions sont plus favorables aujourd'hui pour lutter contre les feux, puisque Météo France a levé toutes les vigilances rouges canicule. Et puis en Espagne, dans l'incendie meurtrier d'Andalousie, les autorités ont achevé l'identification des 13 victimes. Victimes majoritairement étrangères, 7 britanniques, 3 belges, une française, une américaine et un espagnol.
0: RFI 9h07 à Paris, le journal de Guillaume Ouattara et l'escalade qui se poursuit entre les États-Unis et l'Iran.
1: Oui, les gardiens de la Révolution qui affirment ce matin avoir visé des installations de la marine américaine à Bahreïn après une 4e nuit consécutive de bombardements américains sur le territoire iranien. Et Washington qui a rétabli hier soir son blocus des ports iraniens, des frappes d'une ampleur inédite depuis le cessez-le-feu du printemps. Donald Trump qui a durci encore le ton, il menace désormais de viser des centrales électriques et des ponts du pays, à moins, dit-il, que Téhéran n'accepte de négocier. L'Iran de son côté a riposté donc ces dernières heures avec des bases américaines dans le Golfe, en Jordanie ou encore au Koweït qui ont été visées. Et puis au cœur de cette crise, toujours le détroit d'Ormuz, cette route vitale du pétrole mondial. Plusieurs navires ont été attaqués depuis lundi, faisant au moins 2 morts.
0: Les États-Unis où il y a eu 2 morts en moins d'une semaine dans des opérations de la police de l'immigration.
1: Et ce lundi, dans le Maine, un homme de 26 ans, un Colombien, a été tué par balle dans sa voiture par un agent. Il disposait pourtant d'un permis de travail selon une association locale et une semaine plus tôt déjà un homme de 52 ans avait été tué, cette fois au Texas alors qu'il se rendait à son travail. Face au malaise provoqué par ces opérations, Donald Trump se retrouve sous pression et il a demandé à ses agents de limiter les contrôles routiers. Edouard Maille.
13: Donald Trump a ordonné aux agents de l'immigration de mettre sur pause la plupart des contrôles routiers, selon des informations publiées mardi par des médias américains, car les deux personnes tuées cette semaine étaient en voiture. Mais après la mort de l'homme de 26 ans dans le Maine, la sénatrice républicaine de l'État, Susan Collins, une critique de Donald Trump, a demandé au secrétaire du département de la sécurité intérieure de mettre fin à ces contrôles routiers non urgents et a dit regretter l'absence de caméras au corps sur l'agent qui a tiré. Aux côtés d'autres démocrates, elle demande une enquête indépendante pour établir les faits. Depuis le retour de Donald Trump à la Maison-Blanche lors d'opérations d'agents de l'immigration, plus d'une vingtaine de personnes se sont fait tirer dessus, avec 6 morts, dont 3 citoyens américains, selon un décompte du New York Times. Les victimes étaient souvent en voiture. Et ce mardi, un homme de 28 ans est mort, percuté par un véhicule alors qu'il fuyait des agents de l'immigration. Mais les circonstances exactes sont encore floues. Edouard Maille, Atlanta,
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0: 10h09 à Nairobi au Kenya, la haute cour doit trancher ce mercredi sur la demande des Rastafaris d'utiliser le cannabis pour leur culte.
1: Ouais, ce mouvement spirituel né en Jamaïque dans les années 30 considère cette plante comme un moyen de se rapprocher de Dieu, mais elle reste interdite dans le pays. Une décision donc très attendue qui pourrait redéfinir les contours de la liberté religieuse du Kenya. Bonjour Christina Okello.
15: Bonjour.
1: Christina, les Rastafaris invoquent donc cette liberté de religion, mais au Kenya le cannabis est interdit. Les juges sont-ils en face d'un véritable casse-tête?
15: Oui, car aujourd'hui au Kenya, la possession de cannabis est passible de jusqu'à 10 ans de prison. Les Rastafaris affirment que cette interdiction conduit à la stigmatisation de leurs fidèles. Ils disent être régulièrement arrêtés et pris pour cible en raison de leur croyance. Ils ne demandent pas une légalisation du cannabis, mais une exemption.
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Hello, coucou, bonsoir, Sons of Blues, jusqu'à 22h, comme chaque jeudi, un Sons of Blues spécial ce soir, puisque je ne suis pas dans les studios, j'en suis même loin. Alors, c'est une émission enregistrée avec tous les tellors du blues, enfin une partie des tellors du blues. Tous les artistes qui vont passer dans l'émission ce soir se nomment Taylor. Bonne soirée.

cette émission spéciale est bientôt terminée. Vous retrouvez comme d'habitude le podcast et la playlist sur les sites radio-g.fr et sur le site radiobluespluriel.com et ainsi que sur la page Facebook Sons of Blues Radio. Nous nous quittons avec Cassie Taylor qui chante No. N'oubliez pas d'aller applaudir les artistes sur scène. On se retrouve jeudi ici même en direct. Prenez soin de vous. Bonne semaine. Ciao, ciao.

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2: Il est midi ici à Paris et à Madrid. Bonjour à tous.
1: Karine Bédicha.
2: À la une au Mondial, le constat de la presse française est sans appel après la déroute des Bleus en demi, fébrile et peu inspiré, triste visage, aucune personnalité. La France largement surclassée par les Espagnols. La Roja qui attend de savoir qui elle affrontera en finale. Ce soir, l'Argentine et l'Angleterre tenteront l'une contre l'autre de décrocher leur billet. Reportage à suivre et à ne pas manquer au bord de l'Océan Viking, ce navire de sauvetage affrété par l'ONG française SOS Méditerranée. Les opérations de plus en plus difficiles face aux entraves mises en place par les gouvernements européens. Et puis nous évoquerons enfin les purges anticorruption de Xi Jinping en Chine. On connaît le premier qualifié pour la finale de la Coupe du Monde et c'est donc l'Espagne qui a sèchement, très sèchement, battu la France après une victoire 2-0 sans aucune contestation possible. La Roja a été supérieure sur tous les plans. Les Bleus ont complètement manqué leur rendez-vous. Cédric de Oliveira, c'est une immense déception pour une équipe qui ambitionnait d'aller chercher un troisième titre de championne du monde.
3: En espagnol, on appelle ça una bofetada, une gifle. Et honnêtement, après cette demi-finale, on voit mal comment résumer autrement la supériorité de la Roja face au bleu de Ryan Cherki. Entré en cours de match et dépité après cette défaite.
4: C'est jamais facile. C'est jamais facile parce que ça peut être le match d'une vie et on est passé à travers. Donc forcément, la déception, elle est immense. Parce que avec les qualités qu'on a, même dans un jour peut-être moins bien, on doit faire mieux.
3: On n'a pas reconnu les irrésistibles bleus des premières semaines de la Coupe du Monde. Le défenseur Maxence Lacroix accusait le coup, lui aussi.
5: Dans le vestiaire, c'était silencieux. Je pense qu'on n'était pas à notre meilleur niveau. Il y avait des choses qui marchaient moins bien que d'habitude et ça s'est vu malheureusement.
3: La France a été inoffensive. Ni Kylian Mbappé, ni Ousmane Dembélé, ni Michael Olise n'ont pesé sur la rencontre face à des Espagnols impressionnants de maîtrise. Pour le sélectionneur Didier Deschamps, son équipe n'a tout simplement pas été à la hauteur.
6: C'est le très haut niveau. On a une équipe d'Espagne qui est très forte. On n'a pas trouvé les solutions. C'est un de notre faute et il y a aussi le mérite de l'adversaire.
3: Après cette victoire plus que méritée, l'Espagne ira jouer la deuxième finale de Coupe du Monde de son histoire dimanche à New York. Pour les Bleus, il va falloir digérer cette gueule de bois. On dit resaca en espagnol. Cédric de Oliveira, Dallas, RFI.
2: Les Espagnols connaîtront leurs adversaires de la finale ce soir. Et c'est un grand classique de la Coupe du Monde qui s'annonce. Il oppose à Atlanta l'Angleterre de Harry Kane en quête d'une deuxième étoile, à l'Argentine de Lionel Messi tenante du titre. Tout le monde se souvient de la fameuse main de Dieu de Maradona. 40 ans après, le duel entre ces deux nations reste à part, avec en toile de fond un contexte extra-sportif et le souvenir de la guerre des Malouines dans les années 80. Écoutez le gardien argentin Dibu Martinez.
7: Évidemment, c'est un match particulier à cause du passé, à cause de Diego et du but de la main. Ça a toujours été un grand classique du football et ça va être beau, vraiment beau et spécial. À nous de bien nous préparer pour donner notre âme sur le terrain.
2: Et donc, l'Angleterre-Argentine, c'est à 19h, temps universel. Dans le reste de l'actualité, 7 militaires iraniens ont été tués dans le sud-est de l'Iran. Téhéran affirme que l'armée américaine a aussi visé une caserne près d'Iranchar. La ville portuaire de Bushehr, là où se trouve la seule centrale nucléaire du pays, a aussi été la cible sans faire de victimes. L'Iran a de nouveau ciblé Bahreïn en représailles. L'escalade entre Téhéran se poursuit depuis plusieurs jours. Washington imposant de nouveau le blocus des ports iraniens et Téhéran en promettant que le détroit d'Ormuz va rester fermé jusqu'à nouvel ordre. Cette semaine, RFI est à bord de l'Océan Viking, ce bateau de sauvetage affrété par l'ONG française SOS Méditerranée. Parti lundi soir des côtes siciliennes, le navire humanitaire commence aujourd'hui ses opérations dans les eaux internationales, au large de la Tunisie et de la Libye, à la recherche d'embarcations en détresse. C'est l'une des routes migratoires les plus mortelles au monde. Début juillet, l'Organisation internationale pour les migrations indiquait que plus de 1500 personnes ont péri ces 6 derniers mois en tentant la traversée, une crise majeure aux portes de l'Europe, face à laquelle les ONG ont de plus en plus de difficultés à agir. L'équipage dénonce des entraves toujours plus nombreuses mises en place par les pays européens et notamment l'Italie. Notre envoyé spécial, Elliot Brachet, est à bord.
8: L'Ocean Viking lève l'ancre dans le port de Syracuse. S'il a pu appareiller à la pointe sud de l'Italie, il est très peu probable que le navire débarque au même endroit. Depuis 2023 et l'entrée en vigueur du décret Piante Dosi ratifié par le gouvernement italien, les bateaux humanitaires sont forcés à de longs détours. Une situation kafkaïenne pour Angelo Selim, coordinateur de la mission.
9: Lorsque nous effectuons un sauvetage en mer, on nous attribue un port de débarquement lointain au nord de l'Italie pour que nous perdions des jours et des jours de navigation inutilement. Voilà le résultat des politiques du gouvernement italien. Tout faire pour garder les ONG loin des zones qui ont besoin d'assistance.
8: Depuis le mois de février, désormais, une autre épée de Damoclès pèse sur les opérations humanitaires. Un projet de loi approuvé par le gouvernement de Giorgia Meloni visant à instaurer un blocus naval.
9: Pour le moment, la loi n'a pas encore été votée. Si elle l'était, nous attendons de voir comment elle serait appliquée. Le texte indique qu'en cas de pression migratoire, le gouvernement pourrait nous interdire l'accès aux eaux territoriales italiennes. Je pense que ce terme de blocus naval est un outil de propagande politique. Ça ne fait aucun sens. Ce serait contraire à toutes les conventions internationales.
8: Les ONG sont systématiquement dans le viseur des autorités italiennes qui les accusent de faire le jeu des passeurs. Il faut pourtant rappeler que la flotte humanitaire ne réalise qu'une infime part des sauvetages en Méditerranée. Elliot Brachet à bord de l'Ocean Viking, RFI.
2: Des attaques russes ont tué 6 personnes, notamment à Odessa, le grand port du sud de l'Ukraine. Et les civils sont de plus en plus ciblés par l'armée russe. Le mois dernier a été le plus meurtrier pour les civils en Ukraine depuis avril 2022, après plus de 4 ans d'invasion russe. Alors pourquoi cette hausse exceptionnelle? Des éléments de réponse avec Daniel Bell, chargé de mission en Ukraine. First is the intensification
10: in the use of long-range weapons. Tout d'abord, on observe une intensification de l'utilisation d'armes à longue portée, c'est-à-dire de missiles balistiques et de drones russes, qui explosent ou s'abattent de plus en plus souvent dans des zones densément peuplées. Deuxièmement, ces armes touchent également des zones qui n'avaient plus été visées depuis longtemps, notamment dans l'ouest du pays. L'autre raison de la hausse du nombre de morts civiles est l'augmentation de l'utilisation de drones à courte portée près des zones du front, car les hôpitaux, les écoles, les bus, les stations-service et les services publics sont constamment pris pour cible. Il devient impossible de vivre dans ces villes près du front, au point que les habitants sont contraints de partir. C'est sans aucun doute la plus grande différence que j'ai constatée au cours de mes 3 dernières années en Ukraine, que je ne voyais pas au début.
2: Daniel Bell, interrogé par Sofia Katsenkova. En Chine, les purges anticorruption de Xi Jinping se poursuivent et ont fait une nouvelle victime au sein du Parti communiste. Ma Xinjue, l'un des membres les plus éminents du bureau politique, a été exclu. La 3e purge au sein de l'instance, au cœur de l'appareil décisionnaire chinois depuis 2022. Une enquête a été ouverte en avril et l'homme a été accusé d'avoir accepté des pots de vin et des faveurs sexuelles, Nicolas Roca.
11: Ma Xinjue a favorisé une corruption familiale à grande échelle, selon les accusations publiées par les médias d'État, citant l'organe anticorruption du parti. La liste des méfaits commis par l'ancien secrétaire général de la province du Xinjiang serait conséquente. Il aurait accepté des cadeaux, de l'argent, aidé des membres de sa famille à acheter des maisons en dessous du prix du marché, mais également bénéficié de faveurs sexuelles. Une descente en enfer pour l'homme de 67 ans qui avait été surnommé le jeune maréchal de l'industrie aérospatiale par le quotidien du peuple, journal du parti. Ma Xinguoi avait notamment gravi les échelons grâce à son rôle dans le programme spatial chinois avant d'être nommé en 2021 au Xinjiang. La province connue pour la répression violente de la minorité musulmane des Ouïghours avait été secouée par des manifestations en 2022 en pleine pandémie. L'exclusion de Ma Xinguoi est un nouveau rappel que sous Xi Jinping, le bureau politique, organe autrefois quasi intouchable au sein du parti, n'offre plus de protection à ses membres.
2: Et enfin, le réseau électrique cubain a été rétabli après une troisième déconnexion totale en moins de 10 jours. L'île est toujours sous pression du blocus pétrolier américain. Voilà, c'est la fin de ce journal. Merci de l'avoir suivi. Tout de suite, c'est 8 milliards de voisins avec Emmanuel Bastide. Bonjour Emmanuel.
12: Bonjour Karine Bellicha. Prochain journal dans 50 minutes.
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3: Bonjour à toutes et à tous, soyez les bienvenus à l'écoute d'RFI, Radio France Internationale, en direct de Paris, il est 18h.
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3: 16h en temps universel, nous sommes le mercredi 15 juillet. Voici les titres de cette édition. Toujours pas d'accalmie entre l'Iran et les États-Unis. De nouvelles frappes américaines aujourd'hui près du détroit d'Ormuz. Dans ce journal aussi, un accord militaire signé entre l'Union européenne et l'Ukraine pour fabriquer des drones. Nous parlerons par ailleurs des mauvaises relations entre l'Union européenne et le Burkina Faso. Deux représentants de l'UE doivent quitter précipitamment Ouagadougou. Enfin, un dernier mot de sport au Mondial de football dans 3 heures à Atlanta. Les Anglais vont jouer au football contre les Argentins pour une place en finale de la Coupe du Monde. L'armée américaine annonce la fin de 90 minutes de frappes contre l'Iran. Ces frappes, ces bombardements ont visé ce mercredi une île iranienne à l'entrée du détroit d'Ormuz. Téhéran a de son côté un peu plus tôt visé des installations américaines dans la région, au Koweït, en Jordanie ou encore à Bahreïn. De quoi mettre à mal un peu plus ce protocole d'accord du 17 juin signé entre l'Iran et les États-Unis. Ce texte qui prévoyait notamment de négocier afin de régler la question du détroit d'Ormuz. Nicolas Feldman, bonsoir.
4: Bonsoir Adrien, bonsoir à tous.
3: Mais depuis la reprise de ces affrontements, le trafic maritime dans le détroit a fortement ralenti.
4: Oui, parce que tout simplement on semble revenu à la situation d'il y a un mois avant la signature du protocole d'accord, avec d'un côté l'Iran qui ferme le détroit d'Ormuz à la navigation et de l'autre les États-Unis qui rétablissent un blocus sur les ports iraniens. Alors il est encore trop tôt pour mesurer les conséquences de ces deux décisions sur le trafic dans le détroit, mais les premiers chiffres montrent déjà un net ralentissement. L'organisme spécialisé Kepler note par exemple près de 3 fois moins de passages de navires transportant des matières premières. Écoutez Omayoun Falakshahi, expert pétrole chez Kepler.
5: On avait eu une reprise après la signature du protocole d'accord mi-juin, où en fait le nombre de passages journaliers, que ce soit entrée ou sortie, était passé à une moyenne oscillant entre 40 et 60 par jour. Puis là, avec la reprise des hostilités, on est retombé à une moyenne de entre 10 et 15 passages par jour de navires transportant des matières premières, donc des pétroliers, des vraquiers, des méthaniers.
4: Résultat de ce trafic au ralenti, les prix du pétrole repartent à la hausse. Le baril est remonté au-dessus des $80, mais les analystes restent optimistes. Pas question encore de voir un baril au-delà des $100 comme au plus fort de la crise, tout simplement parce que ces dernières semaines, le cessez-le-feu a permis à de nombreux navires de sortir du détroit d'Ormuz et donc de redistribuer plus de pétrole sur le marché.
3: Merci Nicolas. Nicolas Feldman dans votre journal en français facile. Une actualité internationale qui nous emmène à présent en Thaïlande. 33 morts, c'est le dernier bilan humain de l'incendie dans un bar près de Bangkok dimanche soir. 33 morts et plus de 70 personnes blessées, dont plusieurs toujours dans un état grave. Les enquêteurs cherchent à comprendre l'origine de ce feu. Ils vérifient si les sorties de secours étaient facilement accessibles. Enfin, le Premier ministre thaïlandais demande l'inspection de tous les établissements de nuit du pays dans les 30 jours. Les mauvaises relations entre le Burkina Faso et l'Union européenne. La crise diplomatique s'aggrave. Deux représentants de l'UE à Ouagadougou doivent quitter le Burkina. Ils sont déclarés persona non grata, langage diplomatique qui vient du latin pour leur signifier qu'ils ne sont plus les bienvenus au Burkina. Ils ont 72 heures pour faire leur valise et s'envoler. Les autorités burkinabées n'ont pas motivé cette décision. 18h04 à Paris. Venons-en à cet accord conclu entre l'Union européenne et l'Ukraine dans dans le domaine militaire. C'est un accord pour fabriquer des drones, ces objets volants dirigés à distance. C'est ce qu'a annoncé aujourd'hui à Kiev Ursula von der Leyen, la présidente de la Commission européenne. Daniel Valot, bonjour.
0: Bonjour.
3: L'Union européenne va donc fabriquer des drones militaires avec l'Ukraine. L'UE veut utiliser l'expérience acquise par l'Ukraine pendant la guerre contre la Russie.
0: Oui, l'Union européenne doit profiter du savoir-faire ukrainien et l'Ukraine doit profiter de la puissance industrielle européenne. C'est sur cette base qu'a été conclu ce mercredi l'accord de coopération sur les drones entre Kiev et Bruxelles. Concrètement, les industriels européens et ukrainiens de la défense vont se réunir d'ici à la fin de l'année pour lancer des projets communs de conception et de fabrication de drones et de systèmes anti-drones.
3: Comme l'a souligné Ursula von der Leyen aujourd'hui à Kiev, la technologie ukrainienne en matière de drones est devenue incontournable.
0: Oui, l'Ukraine a d'ailleurs déjà signé plusieurs accords similaires avec d'autres pays, notamment au Moyen-Orient. L'enjeu est de taille pour l'Union européenne qui a besoin de progresser dans ce domaine devenu stratégique et il est existentiel pour l'Ukraine. Une grande partie de la stratégie ukrainienne face à la Russie repose en effet désormais sur sa capacité à fabriquer des drones en quantité suffisante.
3: Daniel Valot, dans notre journal en français facile, enfin, l'Ukraine produit déjà 10 millions de drones par an et s'est fixé pour ambition, pour objectif d'en fabriquer le double pour tenir tête aux missiles et aux drones russes.
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3: La politique en France, à qui appartient le mot Renaissance? Bataille sur ce mot. Le parti Renaissance de Gabriel Attal a décidé d'assigner en justice, d'engager une procédure judiciaire contre le Rassemblement National et Marine Le Pen pour, je cite, contrefaçon de marque. Le parti de Gabriel Attal reproche à Marine Le Pen d'avoir utilisé le terme Renaissance dans sa première affiche de campagne électorale en vue de la prochaine élection présidentielle. La justice française va devoir trancher. L'audience est fixée au 27 juillet prochain. Au Kenya, la déception des Rastas. La communauté Rastafari demandait à avoir l'autorisation de fumer du cannabis au nom de la liberté religieuse. Mais la justice kenyane ne l'entend pas de cette oreille. La haute cour a décidé aujourd'hui de refuser l'usage de cannabis au motif religieux. Au Kenya, la possession de cette plante pour consommation n'est pas autorisée. Les représentants de la communauté Rastafari présents au tribunal aujourd'hui à Nairobi ont dénoncé une décision injuste, annoncent même qu'ils feront appel, que leur demande soit à nouveau étudiée. Les mémoires de Joe Biden, l'ancien président des États-Unis, annonce la sortie prochaine d'un livre. Un livre dans lequel il revient sur ses 4 années passées à la Maison-Blanche. Il évoque sa maladie dont il est atteint, un cancer. Il parle aussi de sa famille. Il explique aussi les décisions qu'il a prises au cours de son mandat. Ce livre sortira le 17 novembre prochain, à quelques semaines seulement des élections demi-mandat. Juste avant de refermer ce journal, parlons football. Deuxième demi-finale du mondial. Dans moins de 3 heures, l'Angleterre rencontrera l'Argentine dans un pub de Londres. Sidonie Gaucher est allé rencontrer un supporter anglais.
7: Je pense que si on parvient à neutraliser des joueurs comme Messi, on peut y arriver. C'est mon côté optimiste, car je pense qu'on a les moyens de réussir, vraiment. Mais je ne veux pas placer la barre trop non plus, car c'est l'espoir qui finit par vous briser.
3: Un match entre l'Angleterre et l'Argentine qui rappelle aussi quelques souvenirs. Diego Maradona l'avait fait lors du quart de finale de la Coupe du Monde 86 face aux Anglais. Sa fameuse main de Dieu, 40 ans après, la haine, la mésentente entre les deux pays s'est estompée, mais le duel reste à part. Écoutez le gardien argentin Thibaut Martinez.
8: Évidemment, c'est un match particulier à cause du passé, à cause de Diego et du but de la main. Ça a toujours été un grand classique du football et ça va être beau, vraiment beau et spécial. À nous de bien nous préparer pour donner notre âme sur le terrain.
3: C'est à 21h heure de Paris que vous pourrez vivre ce match en intégralité sur les antennes africaines de Radio France Internationale. Ainsi se referme ce journal exceptionnellement en public avec un groupe d'enseignants et de responsables pédagogiques marocains venus à Paris pour un stage de formation à l'Alliance française de Paris. Soyez les bienvenus et à demain.

0: auditrices de Radio G, bonsoir, il est 19h et c'est l'heure de votre rendez-vous cinéma avec moi, Ninon, et avec mes complices. Et aujourd'hui, mes complices, c'est Camille et Cédric,
1: bonsoir.
0: Avec lesquels... Attends, Camille, ne t'emballe pas. Avec lesquels nous allons passer du coup la prochaine demi-heure tous ensemble, une demi-heure pendant laquelle nous allons parler de trois films, le diptyque, l'affaire, la bataille de Dolgol, pardon, et le blockbuster Supergirl. Et là, Camille, je vais vous demander comment allez-vous aujourd'hui?
2: Non, on répond plus du tout.
3: Bah, je réponds plus.
0: Super, bonsoir. Ça commence la bonne ambiance.
2: Bonsoir
1: Angers.
0: Bonsoir Angers.
1: Yeah.
0: Pardon, on s'est égaré, excusez-nous. Merci d'être là avec nous, vous qui nous écoutez chez vous. Cam, c'est ta dernière émission de l'année, comment
3: oui.
0: tu te sens?
3: Moi bon, ça va, j'ai plein de choses à dire.
0: Ok, Cam nous a prévenu, elle a dit moi j'ai 30 minutes déjà juste pour parler de De Gaulle. Donc attention, ça va être compliqué.
3: On va pas exagérer quand même.
0: J'espère.
3: On va essayer de faire rapide.
2: C'est vrai qu'il y a beaucoup de trucs à dire quand même dessus.
3: Bah oui. Bah surtout que c'est deux films.
2: Oui.
0: C'est ça. Et ben restez avec nous parce qu'on en parle dans quelques instants. On espère, Camille, que tu auras kiffé cette année avec nous. En tout cas, nous, on a kiffé t'avoir avec nous. Pour l'heure, ce n'est pas du tout la fin de l'année puisqu'il reste encore cette émission et une autre. C'est donc l'avant-dernier épisode de l'année. Installez-vous bien chez vous confortablement parce que Clap and Chat, épisode 21, c'est parti. Moteur.
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0: Et on vient de le dire, pour commencer cette nouvelle émission, on va parler d'un gros dossier du cinéma français de cette année 2026, le diptyque La bataille de De Gaulle. Camille, tu tenais à nous présenter ces films, alors je te laisse la parole.
3: Ok, merci. Je vais essayer de faire vite pour ne pas être coupé au montage. Donc La bataille de Gaulle est un diptyque, donc deux films qui sont sous-titrés L'âge de fer pour le premier et J'écris ton nom pour le deuxième. Et ils sont réalisés par Antonin Baudry. Ils racontent l'histoire du général de Gaulle entre 1940 et 1944. Les deux films sont sortis le 3 juin et le 26 juin, donc très rapprochés. Le premier chapitre se concentre sur la période 40-42 et le deuxième se consacre aux années 43 et 44. Donc nous sommes en 1940, au début du premier film, pendant la Seconde Guerre mondiale, où Charles de Gaulle commence à organiser la résistance extérieure depuis Londres pour lutter contre l'Allemagne nazie. L'appel du 18 juin intervient très tôt dans le film, après les événements militaires et politiques qui conduisent le général à l'exil à Londres. C'est le point de départ de la France libre et de l'histoire des films. Ça va, j'ai bien pitché ?
0: Ça va, c'est très bien. Moi, je trouve ça clair.
3: Ok. Alors, moi, j'ai adoré La bataille de Gaulle, les deux films, comme vous pouvez le constater. Sur le plan visuel, c'est magnifique. La photographie, les décors, la musique aussi, le travail du son, c'est particulièrement réussi. Et ça plonge immédiatement dans l'époque. Les scènes d'action, elles sont impressionnantes, je trouve. Et elles restent au service du récit. C'est pas juste, on va mettre des scènes d'action pour mettre des scènes d'action.
2: Ouais. En IMAX, ça rend vrai... toutes les scènes de bataille, c'est incroyable.
3: Ah, je suis déçue de ne pas l'avoir vu en IMAX.
2: C'est vraiment...
3: Malgré la longueur de ces films, je ne me suis jamais ennuyée. Le rythme est bien maîtrisé et l'histoire reste captivante tout au long des deux films. On pourrait peut-être même faire un petit marathon.
0: Ah bah, les deux ensemble, ça fait plus de 5 heures, je crois.
3: 5h30, je crois.
0: Ouais, c'est ça. Les films, indépendamment l'un des autres, se font 1h40, 1h45, un truc comme ça. 2h45, pardon, excuse-moi. Donc oui, c'est très très long.
3: Les acteurs livrent des performances très convaincantes. J'ai particulièrement apprécié le personnage du général Leclerc, magnifiquement interprété par Nils Schneider. En revanche, j'ai mis du temps à apprécier le personnage de De Gaulle, interprété par Simon Abkarian. Je ne sais pas si c'est son jeu ou si c'est le personnage qui est ainsi... je connais pas trop De Gaulle, en fait.
2: Dans les images de De Gaulle, il est un peu comme ça, justement. Et je pense que c'est tout l'art de l'acteur d'avoir essayé, en tout cas, de reprendre un peu les mimiques.
3: C'est ce que je me suis dit après, quand j'ai lu, en fait, j'ai lu plusieurs critiques qui félicitent Simon Abkarian pour son travail, pour avoir bien interprété le rôle. Et je pense que c'est juste que je connaissais pas assez le personnage. D'ailleurs, j'ai adoré le film parce que j'en ai beaucoup appris sur le combat de la France libre, notamment en Afrique. Je pense qu'à l'école, le programme, il est très chargé et que du coup, on n'a pas le temps d'aller dans les détails. Et donc, beaucoup de surprises de mon côté. Mais du coup, je ne sais pas à quel point Antonin Baudry est resté fidèle à l'histoire. Et Cédric rebondira peut-être là-dessus après.
2: Alors si vous avez 3 heures...
3: le film comporte de nombreux moments forts et émouvants qui rappellent le courage et les sacrifices de celles et ceux qui se sont battus pour la France. Ce sont des films puissants, à la fois spectaculaires et profondément humains. Et en sortant de la salle, on peut ressentir une profonde fierté envers ces hommes et ces femmes qui ont défendu notre pays.
0: Et nos valeurs.
3: Et nos valeurs. Donc ça, c'est pour la partie positive. Toutefois, j'aimerais ajouter que je pense que le groupe de femmes qui a rejoint le combat avec le général Leclerc dans le deuxième film, c'est pas trop un spoiler, il n'a pas été assez montré. Et on les voit débarquer, en fait, et on les voit après le combat, mais pas vraiment en train de se battre. Donc, petite micro-déception sur ça. Même si on les voit et qu'elles sont représentées, elles ne sont pas... assez mise en valeur, je trouve. Et le deuxième petit point qui aurait pu être un peu mieux pour moi, c'est, sans trop spoiler non plus, la torture de Rex, donc Jean Moulin, qui a duré si peu de temps dans le film, mais en fait, dans la réalité, ça dure plusieurs semaines, et là, on se rend pas compte, en fait, à quel point c'est... ça, c'est important quand même, cette,
0: en même temps,
3: ce passage de l'histoire.
0: On dit 2h40, c'est long, mais on retrace quand même 2 ans, 2h40. Oui, donc
2: en fait,
0: c'est,
2: y a, ouais,
0: voilà.
2: Et comme
0: c'est dense, quoi.
2: Le nom du film l'indique, c'est De Gaulle. Et il y a plein de choses où ils auraient vraiment pu s'attarder sur tel ou tel passage. Et je pense qu'effectivement, Jean Moulin est hyper important. Il y a énormément d'autres personnages autour qui sont importants. Et je pense qu'ils ne pouvaient pas...
3: c'est juste qu'on a l'impression que ça a été fait très rapidement, ouais, alors non, que oui, c'était sur plusieurs semaines,
0: après,
3: on ne se rend pas bien compte de ça.
0: Après, en octobre, sort un film qui s'appelle Moulin, là, on prendra le temps.
3: Ah oui, peut-être.
2: Voilà.
3: Et donc, pour résumer, ça fait plaisir de voir un film français aussi sublime. Voilà.
2: Exactement. Moi, l'acteur de Jean Moulin, je ne connais pas, je n'ai pas en tête qui c'est, mais j'ai trouvé son rôle incroyable aussi.
0: Oui, Félix Kissil, pardon.
2: En plus, il ressemble, enfin, il a la tête, il a les mimiques et tout, et vraiment, c'est pas mal. Autant le général de Gaulle, je trouvais de base qu'il ne ressemblait pas vraiment au général de Gaulle. Les mimiques, sa façon de parler l'ont rendu général de Gaulle, mais ouais, le casting est incroyable en tout.
0: Bah, je vous rejoins là-dessus. Moi, je trouve que De Gaulle, il n'est pas du tout bien casté. Pas que l'acteur est mauvais, hein, mais je sais pas. Ouais. J'ai entendu une interview dans laquelle il disait pour moi, c'était important qu'on reconnaisse De Gaulle à contre-jour ou juste avec la silhouette.
2: Ouais,
0: alors, je trouve qu'avec la silhouette, ça remarche de ouf, mais dès qu'on met la lumière sur lui, pas du tout. Donc, je trouve ça très dommage. Par contre, effectivement, le reste du casting est fou. Churchill, qui est Simon Russell-Beale, qui
3: est incroyable.
0: Ah oui, je voulais
3: parler de Churchill. Il est un peu mignon quand même.
0: Hein. Incroyable, cet acteur.
3: Oui.
0: Je ne connaissais pas le gars, il est fou. Et moi, j'ai eu un... Tu disais que tu avais eu un coup de cœur sur...
3: Leclerc.
0: Sur Leclerc, pardon.
3: Et aussi Schneider.
0: Voilà, moi, j'ai eu un coup de cœur sur Plevel, qui est un des bras droits de De Gaulle, qui est joué par Loïc Corbéry. Et j'ai adoré. Il a une subtilité, tu vois le gars dans son regard qu'il en peut plus des dingueries de De Gaulle, mais il ne dit rien, il ravale tout et tout. Enfin, j'ai adoré, vraiment j'ai kiffé. Donc le casting, je vous rejoins, il est exceptionnel.
2: Ouais, c'est ça. Et historiquement, on va pas se cacher que ça a été beaucoup romantisé. Et encore une fois, un peu comme avec Jean Moulin, on passe très vite d'un truc à l'autre. Les FFL, enfin les Forces Françaises Libres ont été plein d'endroits, ont fait plusieurs batailles. Il y a plein de choses dont on parle pas non plus, des Français qui sont partis quand même de France, des soldats français, je veux dire, des pilotes, etc., qui ont rejoint aussi les armées d'Angleterre ou d'Amérique, enfin, etc., qui ont pas rejoint, qui ont voulu se battre pour la France, mais sans être avec De Gaulle. Il y a ça aussi qu'on est passé complètement outre, alors que normalement, c'est quand même une grosse partie aussi.
0: Bah, comme tu disais dans le titre, on se concentre sur
2: voilà,
0: De Gaulle.
2: Voilà, c'est ça. On se concentre sur De Gaulle.
0: C'est pas un film sur la résistance,
2: voilà.
0: etc. C'est un film sur De Gaulle.
2: C'est ça.
0: Quoi.
2: C'est ça. La résistance, d'ailleurs, on n'en a pas beaucoup entendu parler.
0: On ne voit pas beaucoup. Ouais.
2: Voilà.
3: On la voit... on voit le combat des femmes avec ce personnage de Anna Maria Bartolomé.
2: C'est ça.
3: Qui s'appelle...
0: Livia.
3: Oui, voilà, Livia. Donc elle, par contre, c'est un personnage fictif qui a été ajouté pour donner un petit peu, pour qu'elle représente
0: un petit peu
3: la résistance et les femmes de la résistance.
2: Ouais, c'est ça.
3: Et personnage très intéressant aussi dans le film, dans les films.
0: Ouais. Je partage là-dessus. T'avais autre chose à nous dire, Cédric, du coup ?
2: Non, bah après, oui, comme je disais, c'était beaucoup romantisé, fait aussi. C'est pour faire un film qui dure pas 24 heures non plus.
0: Mais ouais, mais alors, c'est mon point noir pour moi, c'est la longueur de ces films. Enfin, c'est des vrais bons films, mais à un moment, je me suis dit, attendez, j'en peux plus là, on peut pas faire de ces deux films-là, en fait, on en fait trois. Parce qu'en plus,
3: ça me va très bien
2: aussi. Hein.
0: Moi, il y a un moment dans le 1, je me suis dit, là, s'il s'arrête, c'est pas mal, et il y a un moment dans le 2, je me suis dit, là, si ça s'arrête, c'est pas mal. Et en fait, du coup, on aurait pu faire un, les deux bouts de ça s'arrête ensemble, ça fait un deuxième, et après trois. Je me suis dit, c'était
3: vachement mieux. Je sais pas.
2: Non, non,
0: moi j'ai trouvé ça hyper long. Ok, ok. Bah écoutez, je pense que c'est une question de ressenti aussi, mais ouais, j'ai trouvé ça long. Après, j'ai pas trouvé que ça manquait de rythme par contre.
2: Ah non, non, loin de là, ouais, j'ai trouvé ça très bien.
3: Et le fait d'avoir deux films très rapprochés aussi dans le temps, on n'a pas oublié le premier.
2: Ça,
3: et on peut enchaîner le deuxième quelques semaines après, et c'est ce qu'on a fait. Et on n'a pas besoin d'attendre un an ou deux ans.
0: Non seulement on peut enchaîner, mais c'est-à-dire que là, si vous en avez vu qu'un, aucun, pardon, à l'heure qu'il est, vous pouvez toujours aller voir les deux en salle. Et ça, c'est quand même vachement intéressant et vachement intelligent à faire.
2: Ouais.
3: Parce que ça vaut le coup au cinéma plutôt que d'attendre 6 mois et de le voir à la télé.
0: C'est un vrai bon film de production française. Enfin, c'est un vrai.
2: Ouais, ouais, il est vraiment.
0: Moi, on peut dire que c'est un blockbuster français. Hein.
3: Oui,
2: clairement.
3: Ah oui,
2: complètement. Clairement.
0: Et il est qualitatif de ouf. Il est très, très qualitatif.
2: Ouais. Oui. Et c'est très beau. Les scènes d'action sont très belles.
0: Il y a un petit truc qui m'a chiffonné parce qu'on parle de la bataille de De Gaulle. C'est le titre du film.
2: Non, c'est pas la bataille de De Gaulle.
3: La bataille de Gaulle.
2: Voilà. Et c'est là où est la petite subtilité dans le titre.
0: Attendez, je suis en train de me dire que depuis tout à l'heure, j'ai que écrit la bataille de De Gaulle. J'avais pas du tout.
3: Pas de.
2: C'est la bataille de Gaulle. Voilà, c'est la petite subtilité.
0: Eh ben, ok, j'ouvre les yeux et c'est pas comme si j'avais écrit 46 fois là-dessus. C'est pas grave, c'était pas du tout ça que je voulais dire. Je voulais dire que du coup... Non, je voulais dire qu'il m'a manqué un peu dans ce tome 2 qui est très... politique, mais pas politique comme le premier où on est dans les bureaux, les réunions et tout ça. On parle de libérer la France, de l'oppresseur, etc. Mais on parle très peu de valeurs, d'idéologie. On se demande dans ce tome 2 pourquoi on se bat les uns contre les autres.
2: Il y a quand même l'idéologie de la France, de la représenter, etc.
0: Il y a un truc de la France, on est libre parce qu'on est nous et on est rebelles, mais il n'y a pas un truc de on n'est pas d'accord avec l'idéologie nazie. Ça m'a manqué.
2: Ouais, après je pense que ça c'était fait à partir du 1. Là le but du 2 c'était vraiment d'avoir déjà de garder la France telle que, enfin la France, le pays, la France.
0: Je trouve que c'est ça qui ressort de ces films. On veut garder notre pays parce que c'est notre pays, ce qui est totalement honorable. Attention, je suis tout à fait d'accord avec ça. Mais j'aurais aimé que aussi on veuille garder notre pays parce qu'on n'est pas d'accord avec ce que eux ils veulent, quoi. Moi, je suis pas d'accord avec l'idéologie nazie. Je veux rester française parce que je suis contre l'idéologie nazie qui arrive en France.
2: Alors moi, je pense qu'il y a même une historiquement c'était ça aussi beaucoup avec De Gaulle, c'est que là on a vu il y avait alors le E, je pense que tu parlais des nazis. Mais il y a aussi l'autre côté.
3: Ah oui, les Américains.
2: Les Américains.
0: Oui, on a vu, ouais.
2: De Gaulle était contre. Il ne voulait pas que les Américains viennent en France. Et voilà, il ne voulait pas de base.
0: Pas garder le pays, le pays, la France.
2: Voilà, il voulait garder.
0: On voit que l'Amérique veut annexer la France, en fait. Grosso modo,
3: c'est ça.
2: C'est ce qu'ils ont finalement fait aujourd'hui. Enfin, on l'a vu.
0: Hein,
2: après, historiquement.
0: Ah oui, d'accord, pardon, j'avais pas compris, je croyais que tu disais aujourd'hui on est annexé, je dis pas.
2: Bah non, justement, on fait partie du seul pays oui, européen où il n'y a pas de base américaine.
0: Oui, c'est vrai. Donc voilà, la bataille de De Gaulle. Non, du coup, la bataille de Gaulle.
2: La bataille de Gaulle. Mais d'ailleurs, je pense qu'il y a plein de petits sous-titres à ce truc-là. Bataille de Gaulle, la France. Donc la bataille de la France. Il y a beaucoup de fois dans le film où les gens qui sont contre lui, ils l'appellent Gaulle.
0: C'est le personnage de Thierry Lhermitte qui l'appelle Gaulle tout le temps, tout le long.
2: Il y a beaucoup.
3: Oh, mais on n'a pas parlé de lui.
0: Thierry Lhermitte, incroyable. Mais
2: oui.
0: Thierry Lhermitte, il a plus rien à prouver. Hein.
3: Incroyable.
0: Moi, je suis très très fan de cet acteur.
3: Quand il parle en anglais, c'est hyper drôle.
2: Le français moyen qui parle en anglais, c'est exactement ça.
0: Et ben, si vous voulez aller découvrir Thierry Lhermitte qui parle en anglais comme nous, comme vous et moi, allez voir La Bataille de Gaulle. Excuse-nous, Camille, comme moi, pardon. Allez voir La Bataille de Gaulle. Donc, je le rappelle, c'est deux films. Les deux films sont sortis respectivement le 3 juin pour la première partie qui s'appelle L'Âge de Fer et le 26 juin pour la partie 2 qui s'appelle J'écris ton nom. Si vous voulez voir du grand cinéma français, n'hésitez pas. C'est actuellement en salle et ça fait plaisir de voir un bon blockbuster français. Partons maintenant de l'autre côté de l'Atlantique avec un blockbuster pour le coup américain avec le film Supergirl. Alors qu'en juillet l'année dernière, on découvrait le nouveau Superman incarné par David Corenswet, j'espère que je prononce bien, je suis désolée, cet été c'est sa cousine Supergirl qui arrive sur nos écrans de cinéma. Et pour nous présenter un peu ce nouveau film, Cédric, je te laisse la parole.
2: Oui, donc Supergirl, réalisé par Craig, alors je ne sais même pas comment, voilà, Gillespie, je ne sais pas comment on prononce.
0: Oui, je pense que c'est comme ça.
2: Donc avec Millie Alcock, je pense que oui, c'est la même qui apparaissait dans Superman.
0: Oui, hein, effectivement, elle a un petit moment dans Superman.
2: Voilà, Eve Ridley, donc la petite, alors le nom du personnage, Ruthie, Mary Knoll. Et évidemment, je vais citer aussi Jason Momoa, qui a un rôle certain. Je sais pas s'il sert à beaucoup dans l'histoire.
0: Mais il est là.
2: Mais il est là et il est plutôt fun. Sorti le 15 juillet 2026. Voilà. Donc dans ce film, on va suivre Kara Zor-El, donc Supergirl. Qui pour l'instant au début veut pas trop être Supergirl. On est plutôt dans une
0: anti-héros.
2: Une anti-héros qui fait la fête, qui veut plus du tout rien faire que de faire la fête, et picoler, etc. Donc c'est la super cousine de Superman. On la voit d'ailleurs dans le premier film, comme je disais. Et on va enfin pouvoir découvrir ce personnage qu'on a vu un petit peu avant. Et voir un petit peu à quoi elle ressemble en vrai, à quoi elle passe ses journées. Parce que c'est vrai qu'on l'avait vu dans le premier Superman, dans des enregistrements. D'ailleurs, ça doit se recouper si on regarde bien. Je pense que il doit y avoir vraiment dans le Superman les moments où on le voit, où on la voit, les enregistrements. Je suis presque sûr que c'est les mêmes enregistrements qu'elle passe pendant le film là.
0: Peut-être.
2: Je pense qu'il doit y avoir ouais.
0: Alors, j'éclaircis un petit peu pour les gens qui nous écoutent, puisque si on n'a pas vu le film, c'est pas très clair ce que tu viens de dire. Pendant le film, elle reçoit des enregistrements de Superman. Oui. Donc, Zed pense, si j'ai bien compris, que dans le film Superman, quand lui reçoit des enregistrements de sa cousine, ça correspond. Ça. Voilà.
2: Donc, grosso modo, on va l'accompagner aux côtés de
0: Ruthie,
2: qui fera tout pour assouvir sa vengeance vis-à-vis du méchant qui aura... Bon, je ne vais pas spoiler, on ne va pas aller trop loin.
0: Du méchant, quoi.
2: du vrai méchant du film. Quoi, ce que j'ai bien aimé, c'est qu'on a une vraie découverte du personnage qui est finalement un peu plus humaine. Mais au final, c'est un peu dans le même esprit que Superman. Ils sont vraiment deux opposés différents. Pour le coup, en termes de personnalité, mais on a une personnalité qui est un peu plus humaine, fêtarde, etc., qui a pas trop envie d'être Supergirl, qui finalement va quand même être obligée d'être Supergirl. On va avoir aussi sa petite histoire avec Crypto, le chien. C'est plutôt sympa. Le film est très beau, enfin très beau. Moi, j'ai trouvé ça super beau par rapport pas par rapport au Superman, mais par rapport aux anciens DC. Là, je sens qu'on va quand même vers du mieux. J'ai trouvé pas mal de similarités avec justement les Gardiens de la Galaxie et Star Wars. Mmh. On est beaucoup dans planète en planète, dans des vaisseaux, dans des bars. Il y a plein de races extraterrestres. C'est plutôt sympa.
0: Et on a eu en plus la chance de le voir en IMAX aussi.
2: Oui. Oui, alors ça, pour le coup, j'ai pas...
0: Ah si, moi, je pense qu'il doit être un peu... Ben, là, pour le coup, on peut pas comparer, mais je pense que l'IMAX, au niveau de l'image plus que du son, c'était vraiment pas mal.
2: C'est possible. Donc moi, j'ai trouvé que c'était un bon film. Ça révolutionne rien du tout. On est vraiment dans la continuité de ce qu'avait fait dans le premier Superman. Ouais. J'ai trouvé ça fun, rigolo, avec enfin Jason Momoa, là, il fait du Jason Momoa aussi. Hein.
0: Jason Momoa, il n'en a plus rien à faire de ses rôles, il veut juste s'éclater.
2: Il y a pure... Oui, mais voilà. Et ouais, j'ai trouvé ça très divertissant. Voilà.
0: Ok, Camille, ton avis de ton côté?
3: Alors moi, j'y allais pas vraiment parce que j'avais envie, c'était pour l'émission surtout.
0: Merci Camille, de ton dévouement.
3: Je vais citer Kevin, qui n'est pas là aujourd'hui, mais je vais le citer
0: même quand
3: même.
0: Il n'est pas là, il est là.
3: Voilà, exactement. Donc Supergirl, non, Superman, lui, il a le droit de sauver le monde, et Supergirl, elle veut sauver son chien. Donc voilà, c'est pas trop la même... Enfin, on n'a pas l'impression que c'est une super-héroïne quand on regarde la bande-annonce, entre guillemets. Hein. Mais finalement, ouais, j'ai passé plutôt un beau moment sur le visuel. Moi, j'ai pas du tout aimé le chien.
2: Ah, mais ça, c'est depuis le début. Moi, j'aime pas trop.
3: C'est vrai, dans Superman, mais c'était la même chose. Je trouve qu'il n'est pas assez réaliste.
0: Ça, très, très,
3: ça flotte beaucoup. Enfin, les poils, flottent beaucoup. Je me suis pas attachée au chien parce que j'ai pas l'impression qu'il est là, en fait. Enfin, il n'est pas vraiment là, mais...
2: un peu trop d'effets spéciaux.
3: Il y a un peu trop... voilà. Et par contre, tout ce qui est bataille, etc., enfin, les combats, les parties en... au ralenti.
2: Ouais.
3: C'était vraiment, vraiment bien. La bande-son était super aussi.
0: Oui.
3: Et puis, oui, après, ça révolutionne pas trop non plus le cinéma, mais il y a des choses intéressantes quand même, même au niveau du scénario. L'actrice principale est très bonne, j'ai trouvé.
0: Ouais, elle est très bonne.
2: Bah
0: cool,
2: ouais, carrément. Ouais.
0: Elle très bien le travail.
2: Et la petite aussi, hein.
0: Oui.
2: Elle est, mine de rien, je pense, assez jeune et ouais. Et le méchant, alors lui, j'ai pas donné son nom, mais j'ai l'impression de l'avoir déjà vu quelque part. Et j'ai trouvé ça plutôt pas mal, ouais.
3: Et j'ai adoré le. Alors je sais pas trop son rôle, mais le petit personnage dans le bus intergalactique, ou je sais pas trop
0: moi,
3: quoi.
0: Moi, ça m'a fait penser à la tête coupée d'Harry Potter, tu sais.
3: Ouais, c'est ça, c'est ça. Il faisait la traduction un peu avec le chauffeur. Et alors je suis allée voir en VF. Parce qu'en fait, il n'y avait pas d'autre option pour moi.
2: C'est pas grave. Hein.
3: En VO, mais moi, j'aime beaucoup voir les films en VO. Et je ne sais pas qui est la voix de ce petit personnage, mais.
0: Je ne sais pas, nous, on l'a vu en VO, mais on ne connaît pas trop les voix en VO pour le coup.
2: Non, ouais, pour le
3: coup. Il était vraiment très super. J'ai
2: adoré. Non, mais en plus, c'est dans ce genre de film où les personnages secondaires ressortent des fois, ils sortent des punchlines ou des trucs comme ça qui sont vraiment. C'est vraiment fun, c'est vraiment rigolo. C'est
3: mon personnage préféré.
2: C'est
3: il n'est pas paru très longtemps, mais je l'adore.
0: C'est à moi de casser l'ambiance.
2: Allez, vas-y.
0: Non, en vrai, je ne vais pas casser l'ambiance tant que ça. J'ai passé un bon moment devant. Effectivement, je vous rejoins visuellement, c'est vraiment cool. Après, je trouve qu'il n'y a rien de ouf en fait. On nous a sorti c'est une histoire punk, c'est une histoire enfin, c'est pas souvent qu'on voit un super-héros comme ça, machin. Mais non, en fait.
3: Ouais,
0: enfin, j'en ai marre.
3: Alors, j'ai oublié de rajouter un truc que je voulais dire absolument. À un moment donné, elle est dans le caca, on va dire. Et bien sûr, qui est-ce qui va la sauver ?
0: Un homme.
3: Voilà, donc ça m'a un petit peu saoulée.
0: Ouais,
3: parce que
0: Il faut absolument
3: qu'ils mettent un mec qui sauve une fille.
0: Bah oui, surtout en Amérique, surtout les Américains. Voilà, et moi j'ai eu l'impression en fait qu'ils ont pris, dans les 10-15 dernières années, tout ce qui a marché dans les derniers films de super-héros, et qu'ils en ont fait un film. Donc on a, comme Cédric qui disait, du Star Wars, qui n'est pas super-héros, mais qui reste de la science-fiction. On a des Gardiens de la Galaxie. Moi, j'avais l'impression de voir un Gardien de la Galaxie volume 4, clairement. J'ai trouvé qu'on avait du Captain Marvel aussi, qu'on avait plein de références comme ça à plein de films de super-héros, que ce soit du DC ou de chez Marvel, et qu'en fait, c'était creux, parce qu'il n'y avait rien. Juste ces éléments de recette qui fonctionnent, et que on va réessayer de réutiliser. Genre Deadpool, tu vois. Il y a ce truc un peu punk déjanté à la Deadpool où le super-héros sur le déclin, l'anti-héros, tout. C'est bon, on l'a vu ce truc-là, c'est plus innovant.
3: Mais on l'a pas vu avec une fille.
0: Non, mais ça reste plus innovant.
2: Je trouve qu'on apprend quand même à connaître le personnage de Supergirl. En tout cas, pas de Supergirl, mais de la Kara Zor-El, voilà. Et d'ailleurs, son histoire aussi. J'ai pas parlé, mais on a toute l'histoire de comment elle est arrivée sur Terre aussi.
0: Oui, tout à fait. Moi, je suis très fan de comics. J'ai lu des comics d'ici pas mal, mais j'en ai jamais lu vraiment spécialiste Supergirl. Et du coup, les images que j'avais de Supergirl, c'était pas du tout ça. Donc, je sais pas à quel point ça a été re-scénarisé et réinventé.
2: Parce que là, on a vu aussi dans le premier Superman, enfin le Superman d'avant, qu'il y avait des choses qui ont été, notamment sur la kryptonite, qui ont été bidouillées par rapport au reste de l'histoire. Là, on a une autre théorie. Ils en parlent justement de la kryptonite qui vient du fond de la Terre et qui remonte. C'est pour ça qu'ils sont malades. Du fond de Krypton. Ouais, sans spoiler. Mais en fait, normalement, je ne sais pas s'il y a eu déjà dans les comics plusieurs versions. C'est possible aussi parce que.
0: Ouais, c'est ça. N'hésitez pas à nous dire parce que. C'est moi, Céd, il est en train de dire ce qu'on s'est dit à la maison quand je lui ai dit je ne suis pas d'accord avec ce que j'ai vu. et peut-être, effectivement, qu'il y a tellement de réécritures de vie dans ces super-héros-là. Moi, ce n'était pas cette vision-là que j'avais de la kryptonite, de ce truc qui enlève les pouvoirs et la vitalité.
2: Rend malade, c'était carrément.
0: Oui, c'est ça, rend malade. Pour moi, ce n'était pas du tout cette vision-là de la kryptonite. Et donc, ça me pose aussi ce problème-là, ce postulat de base qui pour moi, n'est pas bon. Voilà, bref. Ça, c'est si vraiment on veut se référer exactement au BD, ce qui n'est pas forcément le cas.
2: En fait, moi, dans ma vision, c'est vraiment, on part à partir de Superman, on part sur autre chose. C'est vraiment, Superman, Supergirl.
0: C'est un nouvel arc.
2: Ouais, c'est ça, c'est un nouvel arc. Donc, on change un peu les règles, un peu comme ils veulent. Et puis, voilà. Je pense qu'il faut se laisser aller là-dessus aussi.
0: Oui, écoute.
2: Enfin, je sais pas.
3: Peut-être pour que ce soit moins attendu.
0: Peut-être,
3: tout ce qui se passe.
2: Notamment avec Crypto, en plus, on ne l'avait jamais vu avant.
0: Il y a un dessin animé.
2: Oui,
0: avec...
2: alors.
0: Non, mais par contre, dans les films, on l'avait jamais vu, effectivement. Mais voilà, j'ai passé globalement un bon moment, mais c'est le genre de film où je passe un bon moment, mais en ressortant, je me dis, ouais, c'était pas ouf.
3: Sur le moment, j'ai apprécié. On l'aura oublié.
0: Ouais, c'est ça. Et je pense que je le reverrai même pas.
3: Moi, je
0: clairement
3: pense
0: pas.
3: Non plus.
0: Voilà. Mais bon, ça, après, c'était quand même vraiment beau et vraiment, j'ai passé un bon moment. Donc, si vous voulez voir Supergirl, c'est sorti ce 1er juillet, donc tout récemment, la semaine dernière. N'hésitez pas à y aller, c'est en salle. Et n'hésitez pas, du coup, à venir nous écrire un petit message en disant ouais, non, en fait, c'est une réécriture, la kryptonite, ça fonctionne comme ça, comme ça, comme ça.
2: On est sur les réseaux.
0: Voilà, on est sur les réseaux. Donc, voilà, Supergirl, actuellement en salle. Et avant de se quitter, on voulait juste faire un petit point sur un festival qu'on aime beaucoup ici. Pour ceux qui nous écoutent régulièrement, on en a déjà parlé. Il s'agit du Festival des Capucines du cinéma français. Festival qui, comme son nom l'indique, se concentre sur le cinéma français durant 6 mois et qui sélectionne chaque mois 6 films. 6 fois 6, 36 films au total. Tout ça pour dire que ce super festival qu'on aime tant vient de commencer sa 6e édition au Pâté Angers.
3: Youhou !
0: Oui !
3: On est trop contents.
0: On avait en film d'ouverture, spécialement en ressortie pour le festival, la comédie « C'est quoi l'amour ?». Le festival réunit 130 jurés amateurs pour voir des films, jury dont la quasi-totalité de l'équipe fait partie. C'est aussi pour ça qu'on vous en parle souvent. Si vous voulez plus d'infos sur le festival, avec Laure, on a pu rencontrer... Enfin, on connaissait déjà Sarah, mais on a pu avoir une interview exclusive d'elle, Sarah qui est une des cofondatrices du festival. Et cette interview est à retrouver sur notre page sur le site radio-g.fr ou sur les plateformes d'écoute. Voilà. Bien sûr, on vous tiendra au courant de tout ce qu'on a vu pendant ce festival. On se fera des points régulièrement. D'ailleurs, la bataille de Gaulle était sélectionnée pour ce mois de juin. Donc voilà, un festival qui commence fort pour cette 6e édition dont on vous tiendra bien sûr au courant. C'est à présent maintenant la fin de cette émission.
3: Déjà
0: ouais. Une toute petite dernière chose avant de partir. Je l'ai dit en début d'émission, mais Cam, c'était ta dernière émission de l'année.
3: Oui. Oh. Mais c'est pas grave parce qu'il y a l'année prochaine.
0: Oui. On vous le dit tout de suite, la Penchap revient l'année prochaine, hein, comme Cam vient de le dire.
3: Bon. Ah, spoiler.
0: Mais oui, on revient sur Radio G100.5 FM. Restez bien connectés sur nos réseaux. On a Insta, comme Céd le disait tout à l'heure, @clapenchat_radioG. On vous mettra toutes nos dates de retour, les prochaines programmations, les nouveautés, etc., etc. Mais Camille, je voulais personnellement te remercier de m'avoir suivi dans cette aventure radiophonique plus qu'incertaine quand on a commencé cette année. Donc merci
3: oui,
0: à toi.
3: Grâce à laquelle on n'a plus de voiture.
0: C'est vrai, ça nous coûte cher cette histoire.
3: Non, bah, merci à toi.
0: Bah, avec c'est plaisir. Super, comment tu as vécu cette année?
3: Bah, très bien, très bien. C'est un peu dur de trouver le temps. Parfois d'enregistrer les émissions, mais
0: on va en reparler, ne t'inquiète
3: et
0: pas.
3: Et de regarder les films.
2: Ouais, c'est surtout de regarder les films.
3: Et bon, moi j'ai un emploi du temps de ministre, donc c'est pas facile.
0: Ben, d'autant plus, merci à toi. J'étais ravie de t'avoir autour de cette table pour cette année.
3: Ça fait plaisir.
0: Du coup, tu reviens l'année prochaine?
3: Oui.
0: Ouais, très bien. J'aime bien ce oui franc et net. Eh bien, je suis ravie. Merci à toi encore. Merci pour la confiance que tu m'as accordée en me suivant dans cette histoire. Merci à vous qui nous écoutez.
3: À
0: Cannes aussi, ouais. Merci
3: enfin,
0: à vous.
3: À Clermont-Ferrand.
0: À Clermont-Ferrand, le Burger King le plus cher de notre vie. Bon, merci à vous, sinon, qui vous écoutez chez vous, dans votre voiture, dans votre salon, peu importe où vous êtes. Nous, on se retrouve dans 2 semaines, ce sera le 22 juillet. Et on vous le dit déjà, si on pousse aussi loin dans l'année, alors que tout Radio G est parti en pause estivale, c'est qu'on va vous parler de la plus grosse sortie de l'année, l'Odyssée de Christopher Nolan.
3: Ouh.
0: Donc 22 juillet, on parlera de l'Odyssée. 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Rendez-vous mercredi 22 juillet à 19h sur le 101.5 de Radio G ou même si vous voulez sur radio-g.fr. Merci encore à vous deux d'avoir été là avec moi aujourd'hui.
2: Merci
3: à
2: toi.
3: Ça fait plaisir, de rien.
0: Merci à ceux qui nous écoutent. Prenez soin de vous, hydratez-vous et allez au ciné, il y a la clim. Et surtout, en attendant, laissez-vous embarquer par de belles histoires et vivez l'émotion sur grand écran.
3: C'était bien.

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